0: vers le Québec. Les interventions ciblaient des comportements tels l'absence des équipements de sécurité obligatoires à bord, la conduite d'une embarcation avec les capacités affaiblies ou la conduite imprudente. Trois personnes ont été arrêtées parce qu'elles avaient les capacités de conduite affaiblies. Finalement, côté météo, à Dégely, ce soir et cette nuit, c'est nuageux et le minimum est de 18 degrés.
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Je souhaite une excellente soirée à Stéphanie, à Rosalie et à Eric qui m'ont écrit ce soir pour me souhaiter belle soirée. Ben je continue de vous envoyer le meilleur de la musique là, jusqu'à minuit. Puis je salue au passage aussi tout le comité organisateur du Grand Festival Canin de Dégelis à qui vous invite, hein, je le rappelle, à la 7e édition les 14, 15 et 16 août prochains au Centre communautaire de Dégelis. Soyez là en grand nombre.

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2: Voici vos nouvelles Arsenal Média. Le Carrefour d'Initiatives Populaires a effectué la première pelletée de terre officielle, marquant le début des travaux de rénovation et d'agrandissement de ses locaux de la rue La Fontaine à Rivière-du-Loup. Les travaux comprennent l'acquisition de la maison voisine du bâtiment actuel et de l'autre partie de la copropriété. On veut accroître la superficie de l'organisme pour centraliser l'entreposage des données, rendre les opérations plus fluides et offrir un environnement d'accueil et de travail sécuritaire. La campagne de financement n'est pas terminée puisqu'on veut atteindre le montant de 2,5 millions. La Société portuaire du Bas-Saint-Laurent et de la Gaspésie, SPBSG, a diffusé son rapport annuel 2025 à 2026, indiquant une année marquée par la croissance des revenus, la réalisation de projets d'immobilisation et l'engagement à structurer ses démarches en termes de gestion environnementale et de relations avec les communautés. Malgré un contexte géopolitique instable à l'échelle mondiale et qui a entraîné des répercussions sur le plan régional, la SPBSG a enregistré une augmentation de plus de 30 % de ses revenus en comparaison à 2024 à 2025, ayant dépassé 3 millions de dollars au 31 mars 2026 et permettant de couvrir ses frais d'opération. L'opération nationale concertée en sécurité nautique, qui a été menée la fin de semaine dernière par la Sûreté du Québec, aura permis d'effectuer 600 vérifications à travers le Québec. Les interventions ciblaient des comportements tels l'absence des équipements de sécurité obligatoires à bord, la conduite d'une embarcation avec les capacités affaiblies ou la conduite imprudente. Trois personnes ont été arrêtées parce qu'elles avaient les capacités de conduite affaiblies. Finalement, côté météo, à Desjely, ce soir et cette nuit, c'est nuageux et le minimum est de 18 degrés.
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Je sais pas si vous avez vu ça, mais le shaker de Rimouski a pris les devants dans les séries, hein, la série 14 de finale, l'opposant aux Braves du Témiscouata dans le baseball senior. Les deux équipes qui se trouvent encore une face à l'autre. Demain, à partir de 20h au parc Denis Bouchard, ce sera le temps d'y aller pour les encourager, de porter nos couleurs. Puis je pense que ça va être un méchant match que vous voulez pas manquer. Et vous voulez pas manquer non plus ce qui s'en vient côté musical. 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
2: Voici vos nouvelles Arsenal Média. Le Carrefour d'Initiative Populaire a effectué la première pelletée de terre officielle, marquant le début des travaux de rénovation et d'agrandissement de ses locaux de la rue Lafontaine à Rivière-du-Loup. Les travaux comprennent l'acquisition de la maison voisine du bâtiment actuel et de l'autre partie de la copropriété. On veut accroître la superficie de l'organisme pour centraliser l'entreposage des données, rendre les opérations plus fluides et offrir un environnement d'accueil et de travail sécuritaire. La campagne de financement n'est pas terminée puisqu'on veut atteindre le montant de 2,5 millions. La Société portuaire du Bas-Saint-Laurent et de la Gaspésie, SPBSG, a diffusé son rapport annuel 2025 à 2026, indiquant une année marquée par la croissance des revenus, la réalisation de projets d'immobilisation et l'engagement à structurer ses démarches en termes de gestion environnementale et de relations avec les communautés. Malgré un contexte géopolitique instable à l'échelle mondiale et qui a entraîné des répercussions sur le plan régional, la SPBSG a enregistré une augmentation de plus de 30 % de ses revenus en comparaison à 2024 à 2025, ayant dépassé 3 millions de dollars au 31 mars 2026 et permettant de couvrir ses frais d'opération. L'opération nationale concertée en sécurité nautique, qui a été menée la fin de semaine dernière par la Sûreté du Québec, aura permis d'effectuer 600 vérifications à travers le Québec. Les interventions ciblaient des comportements tels l'absence des équipements de sécurité obligatoires à bord, la conduite d'une embarcation avec les capacités affaiblies ou la conduite imprudente. Trois personnes ont été arrêtées parce qu'elles avaient les capacités de conduite affaiblies. Finalement, côté météo, à Dégely, ce soir et cette nuit, c'est nuageux et le minimum est de 18 degrés.
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Je souhaite une excellente soirée à Stéphanie, à Rosalie et à Eric qui m'ont écrit ce soir pour me souhaiter belle soirée. Ben, je continue de vous envoyer le meilleur de la musique là, jusqu'à minuit. Puis je salue au passage aussi tout le comité organisateur du Grand Festival Canin de Dégely qui vous invite, hein, je le rappelle, à la 7e édition les 14, 15 et 16 août prochains au Centre communautaire de Dégely. Soyez là en grand nombre.

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0: Voici vos nouvelles Arsenal Média. Le Carrefour d'Initiative Populaire a effectué la première pelletée de terre officielle, marquant le début des travaux de rénovation et d'agrandissement de ses locaux de la rue La Fontaine à Rivière-du-Loup. Les travaux comprennent l'acquisition de la maison voisine du bâtiment actuel et de l'autre partie de la copropriété. On veut accroître la superficie de l'organisme pour centraliser l'entreposage des données, rendre les opérations plus fluides et offrir un environnement d'accueil et de travail sécuritaire. La campagne de financement n'est pas terminée puisqu'on veut atteindre le montant de 2,5 millions. La Société portuaire du Bas-Saint-Laurent et de la Gaspésie, SPBSG, a diffusé son rapport annuel 2025 à 2026, indiquant une année marquée par la croissance des revenus, la réalisation de projets d'immobilisation et l'engagement à structurer ses démarches en termes de gestion environnementale et de relations avec les communautés. Malgré un contexte géopolitique instable à l'échelle mondiale et qui a entraîné des répercussions sur le plan régional, la SPBSG a enregistré une augmentation de plus de 30 % de ses revenus en comparaison à 2024 à 2025, ayant dépassé 3 millions de dollars au 31 mars 2026 et permettant de couvrir ses frais d'opération. L'opération nationale concertée en sécurité nautique, qui a été menée la fin de semaine dernière par la Sûreté du Québec, aura permis d'effectuer 600 vérifications à travers le Québec. Les interventions ciblaient des comportements tels l'absence des équipements de sécurité obligatoires à bord, la conduite d'une embarcation avec les capacités affaiblies ou la conduite imprudente. Trois personnes ont été arrêtées parce qu'elles avaient les capacités de conduite affaiblies. Finalement, côté météo, à Desjely, ce soir et cette nuit, c'est nuageux et le minimum est de 18 degrés.
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Je sais pas si vous avez vu ça, mais le shaker de Rimouski a pris les devants dans les séries, hein, la série 14 de finale, l'opposant aux Braves du Témiscouata dans le baseball senior. Les deux équipes qui se trouvent encore une face à l'autre. Demain, à partir de 20h au parc Denis Bouchard, ce sera le temps d'y aller pour les encourager, de porter nos couleurs. Puis je pense que ça va être un méchant match que vous voulez pas manquer. Et vous voulez pas manquer non plus ce qui s'en vient côté musical. 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

0: Voici vos nouvelles Arsenal Média. Le Carrefour d'Initiative Populaire a effectué la première pelletée de terre officielle, marquant le début des travaux de rénovation et d'agrandissement de ses locaux de la rue Lafontaine à Rivière-du-Loup. Les travaux comprennent l'acquisition de la maison voisine du bâtiment actuel et de l'autre partie de la copropriété. On veut accroître la superficie de l'organisme pour centraliser l'entreposage des données, rendre les opérations plus fluides et offrir un environnement d'accueil et de travail sécuritaire. La campagne de financement n'est pas terminée puisqu'on veut atteindre le montant de 2,5 millions. La Société portuaire du Bas-Saint-Laurent et de la Gaspésie, SPBSG, a diffusé son rapport annuel 2025 à 2026, indiquant une année marquée par la croissance des revenus, la réalisation de projets d'immobilisation et l'engagement à structurer ses démarches en termes de gestion environnementale et de relations avec les communautés. Malgré un contexte géopolitique instable à l'échelle mondiale et qui a entraîné des répercussions sur le plan régional, la SPBSG a enregistré une augmentation de plus de 30 % de ses revenus en comparaison à 2024 à 2025, ayant dépassé 3 millions de dollars au 31 mars 2026 et permettant de couvrir ses frais d'opération. L'opération nationale concertée en sécurité nautique, qui a été menée la fin de semaine dernière par la Sûreté du Québec, aura permis d'effectuer 600 vérifications à travers le Québec. Les interventions ciblaient des comportements tels l'absence des équipements de sécurité obligatoires à bord, la conduite d'une embarcation avec les capacités affaiblies ou la conduite imprudente. Trois personnes ont été arrêtées parce qu'elles avaient les capacités de conduite affaiblies. Finalement, côté météo, à Desjely, ce soir et cette nuit, c'est nuageux et le minimum est de 18 degrés.
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début de journée à vous tous, deuxième de la semaine. Bienvenue dans les 100 000 matins de ce mardi 11 août avec présentement 16 degrés, mais une bonne pluie qui nous tombe sur la tête. Donc, si vous n'avez pas de fenêtre ouverte, ah bien oui, ça tombe, je peux vous le dire, avec ce qui devrait cesser ce matin. Ça reste généralement nuageux par la suite avec 60% de probabilité d'averse et risque d'orage. Maximum aujourd'hui 21 avec humidex ressenti 25. Partiellement nuageux ce soir, cette nuit. 30% de probabilité d'averse le tôt en soirée et un minimum de 13. Demain, mélange soleil-nuage avec toujours ce petit 30% de probabilité d'averse et ce risque d'orage. Et demain, on parle d'un maximum de 23 degrés, donc des températures qui se rapproche là davantage des normales de saison à ce temps-ci de l'année. Du côté de Montemiscouata.com, les plus récentes nouvelles, eh bien on parle d'un excès de vitesse, un automobiliste qui est intercepté à 151 km/h dans une zone de 90, motocycliste intercepté lui à 179 km/h dans une zone de 80 km/h. Donc oh ça ça coûte cher. Éclipse solaire qui sera visible au Québec le 12 août, donc demain, on parle d'une éclipse solaire partielle, et il y a justement une belle grosse activité organisée là, par l'Observatoire Astère, je vous en donne les détails un peu plus tard ce matin, et une formation pour les chasseurs dans un contexte d'automne plus chaud, donc c'est les plus récentes nouvelles du côté de Montemiscouata.com. D'ici, est-ce que Michel Escarpino là, nous informe une première fois vers 6h30, scène locale et régionale. On a notre habituel tour de grand titre qu'on fait dans quelques instants, on aura notre jeu du plus gros mensonge de l'année en ce mardi. On flirte avec l'année 1987 et côté entrevue. Ah bien, je vous présente une entrevue réalisée avec une agricultrice de la région, Jessie Rioux de la ferme Plein Soleil de Saint-Clément, que vous avez déjà entendu sur nos ondes, entrevue qu'elle avait réalisée avec mon collègue Guylain. Ah bien, on va parler de la situation, de sa situation agricole, comment se porte l'agriculture en 2026, les bons coups, les défis, les obstacles. Donc, on va en parler en long, en large, avec justement Mme Rioux vers 8h10 et 8h35. Donc, une entrevue que je vous présenterai en deux blocs, un peu comme je l'ai fait avec celle d'hier, avec M. Danny Ménard qui nous parlait micropuçage chez les animaux. Une entrevue que vous pourrez aller écouter sur notre site web au 95.5.ca dans la section rattrapage. Ah, mais là, on est prêt, 6h02 à lancer les 100 000 matins en musique avant justement de regarder les plus récentes nouvelles du côté de la presse et du Journal de Québec. Oswell avec Last Name, et on commence aujourd'hui avec Jean Leloup et Johnny Go.

Bien 6h10 à l'instant, les plus récentes nouvelles du côté tout d'abord de la presse. Bien, on parle élection québécoise, le Parti libéral du Québec qui annonce une nouvelle candidature, celle de Sébastien Daou du côté de Blainville. Accès à des traitements de dépendance, le train est sur les rails, c'est ce que dit le ministre délégué à la Santé, Lionel Carman. On parlait là, de problèmes d'avoir accès là, justement à des programmes pour justement se débarrasser des dépendances au Québec. Renouvellement de la convention collective, les paramédicaux d'urgence santé rejettent l'entente de principe. Allégation de racisme à Montréal-Nord, le SPVM devra répondre aux citoyens. Poursuite en diffamation, l'ex-commissaire Bokra Manaï réclame 125 000 $ à un organisme juif. Estimation d'Élections Canada, imaginez les partiels en 2026 devraient coûter là, plus de 24 millions de contribuables canadiens. Séquelle d'un accident de voiture, le député ontarien Sean Shen va démissionner. On parle également de cette triste nouvelle de cette fillette tuée durant un voyage dans l'État de New York, Luciano Fratolin, qui est déclaré le coupable du meurtre de sa fille. En Colombie-Britannique, la GRC enquête présentement sur l'incendie de forêt meurtrier de Summerlin qui a poussé 20 000 personnes également évacuer leur maison. Nouvelle-Écosse, une alerte à la bombe qui entraîne l'évacuation de plusieurs rues du côté d'Halifax. Aux États-Unis, juillet aura été le mois le plus chaud jamais enregistré. Et du côté de la guerre en Ukraine, Kiev qui mène une offensive meurtrière en Russie. Maintenant, Journal de Québec. Les Québécois pas mal indécis. Un Parti québécois minoritaire pour le moment dans le plus récent sondage. La durée des pannes en hausse à cause de qui? D'Hydro-Québec carrément. Les producteurs de vin québécois résignés face au retour des produits américains du côté de la SAC. Adolescent décédé sur la Côte-Nord, il ne serait pas mort si on ne l'avait pas embarqué. Un couple qui avait fait embarquer à son bar deux autostoppeurs. Le conducteur s'est endormi. L'auto est tombé dans un ravin qui a coûté la vie justement d'un de ces deux adolescents. Et un ado de 13 ans décédé il y a un mois d'une crise cardiaque sur un terrain de football à Montréal. Le père de ce jeune garçon plaide pour un meilleur accès au défibrillateur. Sinon, propos misogynes du bijoutier Médusa, un party d'influenceurs québécois qui dérape sur un bateau à Miami. Ça nous rappelle un certain vol d'avion. Partiel à Chicoutimi, Pierre Poilievre qui accuse Mark Carney de manquer de respect envers les Saguenayens. En Ukraine, Volodymyr Zelensky accuse Moscou d'avoir utilisé des missiles nord-coréens dans les frappes meurtrières. Et séisme de magnitude 7,4, donc ça brassait beaucoup en Colombie, qui est à la recherche de survivants, au moins 132 décès là, dus à ce fort séisme. Donc ça complète notre tour de grand titre en ce mardi matin. On va jaser des nouvelles scènes sportives après les deux prochaines chansons qui s'amènent à Arpin Lépine avec Mentir et tout d'abord Patrice Michaud avec La Grande Évasion sur O 95.5.

retour bientôt, 6h19, et c'est le temps de jaser de sport. Tout d'abord, on parle de soccer. Le CF Montréal qui va annoncer sous peu l'acquisition du vétéran joueur vedette chilien Alexis Sanchez. C'est le média La Tercera qui a rapporté les rumeurs en mentionnant que l'attaquant, 37 ans, serait sur le point de signer une entente de 2 ans avec la formation montréalaise. Ce qu'on sait de ce joueur, Sanchez qui a passé les 18 dernières saisons en Europe où il a évolué notamment avec l'Udinese, Barcelone, Arsenal, Manchester United, l'Olympique de Marseille et l'Inter de Milan. À 37 ans, le joueur originaire de Tocopilla cherchait un nouvel horizon après avoir décidé de ne pas renouveler son contrat avec l'équipe de Séville. Meilleur buteur de l'histoire du Chili, Sanchez qui a construit sa légende en remportant la Copa América à 2 reprises en 2015 et en 2016. Sanchez deviendrait le prochain gros nom à signer dans la métropole après les Didier Drogba, Alejandro Nesta, Victor Wanyama, Ignacio Piatti et Marco Di Vaio. Le CF qui accueille le DC United samedi soir du côté du stade Saputo. On parle maintenant de baseball. Les Blue Jays de Toronto étaient en action. Hier, Charles McAdoo qui a amorcé la 5e manche avec un circuit. Les Blue Jays se sont accrochés à une courte avance pour vaincre les Red Sox de Boston 2-1. 4 matchs entre les deux équipes. Le 2e se joue ce soir. Au tennis, bien malheureusement, la paire canadienne d'Alexis Gallarneau et de Duncan Chan avait un défi de taille devant eux. Un affrontement en quart de finale à l'Omnium Banque Nationale face au 3e tête de série, le Serbe Mat Pavic et le Salvadorien Marcello Arevalo. Les Canadiens ont fait preuve de ténacité, mais se sont tout de même inclinés 6-2 et 6-4. Et on termine en parlant de football. Les Alouettes sont allés chercher samedi une 8e victoire, auront le peut-être un peu moins dur défi de battre une formation que les Alouettes ont battue à leur 13e dernier affrontement, une équipe qui n'a pas encore gagné un seul match cette saison. Le Rouge et Noir d'Ottawa qui viendra visiter jeudi à 19h30 les Alouettes au stade de Percival Molson. Ça termine les nouvelles scènes sportives. Brandon Meek avec Best I Never Had avant un tout premier bulletin d'info local régional que va nous livrer mon collègue Michel Scarpino.

0: s'informe une toute première fois, scène locale, régionale avec Michel Escarpino dans quelques instants. Petit retour également côté sport local à des matchs qui se sont joués hier, Ligue de Balmol, Microbrasserie, Madawaska, et on connaît déjà une des premières équipes finalistes.
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3: Bonjour, ici Michel Scarpino. Voici le bilan de l'actualité. Tout d'abord, la 11e édition du Vélo Tour plein air a permis d'amasser un montant de 76 212 $ pour l'Association du cancer de l'Est du Québec. Ce sont 36 cyclistes qui sont partis de Rimouski ce 4 août pour effectuer un trajet de 700 km dans le Bas-Saint-Laurent et de la Gaspésie jusqu'au 8 août. Le président d'honneur de l'événement, Geoffrey Deschênes, ainsi que son comité organisateur, ont tenu à saluer l'effort des cyclistes, des donateurs, des bénévoles et des partenaires pour le soutien à l'association, travaillant à mettre en place et maintenir des services qui procurent une aide aux personnes qui sont touchées par le cancer. Les policiers de la Sûreté du Québec ont intercepté un véhicule vers minuit dans la nuit de dimanche à lundi qui circulait en très haute vitesse. L'automobiliste filait à 151 km/h dans une zone de 90 sur la route 132 près de l'intersection de la route 289 à Saint-Alexandre-de-Kamouraska. Le conducteur, un homme de 38 ans résident de cette municipalité, a reçu un constat d'infraction de 1318 $ en plus de 14 points d'inaptitude. Et puis la Fédération québécoise des chasseurs et pêcheurs a lancé une formation en ligne sur l'éviscération des gros gibiers pour aider les chasseurs à préserver leur récolte dans une réalité où les automnes sont plus chauds. Elle propose des tutoriels sur les trois principaux gibiers chassés au Québec, soit l'orignal, le cerf de Virginie, ainsi que l'ours noir. La formation, d'une durée de 90 minutes, peut être réalisée en fonction du rythme de chacun. Elle a été développée à la suite de rencontres qui ont été effectuées dans la communauté. C'est ce qui complète le bilan de l'actualité Arsenal Média. On vous souhaite un bon mardi avec nous. 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
5: Ah bien, il faudra voir si Dame Nature va venir jouer des troubles fêtes en ce qui concerne la présentation des matchs quarts de finale dans la Ligue de baseball senior Puribec. On parle d'averses ce matin, d'un ciel nuageux avec 60% de probabilité d'averses et risque d'orage cet après-midi et de 30% de probabilité d'averses là, en soirée. Donc, à suivre, deux matchs doivent être présentés ce soir. Tout d'abord, Shaker de Rimouski qui, à 20h, s'emmène visiter les braves Batitecs du Témiscouata avec une avance de 2 2-1 dans cette série 3-5. Si jamais les Braves devaient gagner ce match, eh bien, c'est demain à 20h que les deux équipes vont se retrouver pour le cinquième et ultime match du côté de Rimouski. Et le scénario est identique là, pour les Industries Desjardins du Kamouraska qui mènent 2-1 leur série sur le Bérubé GM de Trois Pistoles. Le match est à Trois Pistoles ce soir à 19h30. Et si le scénario du Bérubé GM gagnant arrive ce soir et que la série est à égalité, deux victoires de chaque côté, ben là aussi c'est demain que l'on va jouer ce cinquième et ultime match du côté de Saint-Pascal à 19h30, donc à suivre. On parle maintenant de la Ligue de Balmol Microbrasserie Madawaska. Les résultats d'hier, eh bien, tout d'abord, Microbrasserie Madawaska qui a éliminé le dépanneur de l'accueil avec une victoire de 7-2 va affronter l'équipe Pierre Beaulieu électrique en demi-finale. Et comme la Microbrasserie Madawaska a gagné le premier match de la soirée, on y allait de deux matchs de la première demi-finale. L'équipe d'Excel Promo Plus qui passe en grande finale de la Ligue avec une première victoire de 4-3 et une deuxième victoire dans le match de 20h30 de 11-9 qui s'est terminé en troisième manche de prolongation. Imaginez donc mercredi, demain, la demi-finale opposant Pierre Beaulieu électrique et la microbrasserie Madawaska va débuter à 19h ainsi que la deuxième partie qui sera présentée à 20h. On donne une petite pause à l'autre demi-finale. Donc, présentation de ces deux matchs demain, heure différente, là, notez-le, 19h et 20h au lieu de 18h30 et de 19h30. Maintenant, météo avant de retourner en musique. En 2016, au thermomètre, présentement, on le disait, des averses qui cessent ce matin, un ciel généralement nuageux par la suite, 60% de probabilité d'averses et risque d'orage, maximum de 21, partiellement nuageux, 30% de probabilité d'averses ce soir, cette nuit, avec un minimum de 13. Et en musique, c'est avec le Blue Ridge Band qu'on poursuit et une autre histoire dans les 100 000 matins.

On approche 6h40 dans notre première heure à décembre le matin. Avez-vous cette impression que les pannes de courant sont peut-être plus fréquentes ou plus longues? Ce qu'on lit ce matin, Journal de Québec, c'est que la durée des pannes d'électricité a augmenté l'an dernier, et pas juste à cause de la météo, mais également parce que les équipements très vieillissants d'Hydro-Québec imposent de couper le courant pour les remplacer. Les clients d'Hydro-Québec ont passé en moyenne plus de 9 heures sans électricité l'an dernier. C'est une hausse par rapport aux 8,7 heures enregistrées en 2024. L'évolution récente de l'indicateur s'explique en partie par une augmentation des interruptions planifiées en hausse d'environ le 20%, nous dit Jonathan Côté, un porte-parole du côté de la Société d'État. Donc, les interruptions sont volontairement réalisées dans le cadre de travaux de maintien et de renforcement du réseau. Les chiffres qui proviennent du rapport sur le développement durable 2025 d'Hydro-Québec pour mesurer la fiabilité de son service, la Société d'État utilise un indice de continuité, là, soit le temps moyen annuel d'interruption du service par client, une hausse de durée qui fait suite à une forte baisse survenue de 2023-2024. Toutefois, la durée des pannes n'était que d'environ 5h45 minutes en 2021. Donc, on ne peut pas opérer un changement d'huile dans une voiture pendant que celle-ci roule. C'est ce que nous dit François Bouffard, professeur associé à l'Université McGill. Donc, si on veut faire de l'entretien, faut parfois mettre des parties du réseau hors tension là, pour pouvoir mettre des équipements à niveau, ce qui est tout à fait comprenable. Selon des renseignements fournis à la Régie de l'énergie, il y a eu 11 jours de panne majeure en 2025 pour un coût total global de 55 millions de dollars. Outre le vieillissement du réseau, la hausse de la demande force également Hydro-Québec à moderniser ses équipements. Donc, par exemple, dans un quartier où on a un transformateur, et les clients ne sont... se sont achetés plusieurs véhicules électriques, des chauffe-eau pour leurs piscines, ont un spa. Donc, la pointe de demande pour ce transformateur-là est en hausse. Hydro-Québec doit donc rehausser le transformateur. Et pour faire ça, bon, on doit remettre des clients hors service pendant qu'on fait le remplacement. Donc, ça, c'est un des exemples parmi là, plusieurs travaux qui peuvent être effectués là, donc dire sur les diverses lignes électriques. Donc, problème qui est particulièrement aigu dans la métropole. En mai 2024, Radio-Canada rapportait qu'au moins 70% des équipements stratégiques de la métropole, postes de distribution, transformateurs, avaient dépassé leur durée de vie utile. Plus de 20% des équipements montréalais ont entre 61 et 70 ans. Oui, avec cet âge, ben, pour ce qui est des équipements, on peut dire que plusieurs sont vieillissants. On le remarque ici aussi, les pannes s'étirent et parfois les pannes arrivent et on se demande pourquoi. Pas trop de vent, une météo clémente. Ça peut être dû à la végétation également. Ça aussi, il y a eu assez de laxisme du côté d'Hydro-Québec où on n'a peut-être pas fait assez d'élagage à des endroits et l'on se fait prendre par des branches qui viennent jouer dans les câbles électriques. Bon, on va espérer que les chiffres soient en baisse pour cette présente année 2026. On peut lire les chiffres du côté du Journal de Québec. Maintenant, Francis de Grandpré qu'on écoute dans les 100 000 matins avec « Si j'avais su ».

0: une quinzaine de minutes, c'est ce qui reste à notre première heure à décembre. Maintenant, ce mardi est 11 août. On a parlé cinéma d'Amérique du Nord. Hier, on va regarder dans quelques instants box-office de nos cinémas ici au Québec pour ce qui est du dernier week-end.
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0: On a bien sûr reconnu Jean-François Posé dans les 100 000 matins d'aujourd'hui avec Ballon à sonde, à bien box-office du dernier week-end pour nos cinémas ici au Québec. Eh bien, je le disais hier, sans surprise, il porte maintenant son total à 8 440 000 après deux fins de semaine seulement. Spider-Man, un jour nouveau qui ajoute à 1 706 000. L'Odyssée, deuxième comme du côté du box-office nord-américain, ajoute 557 000, un total de 8 272 000. Donc, ça frôle le total de Spider-Man, mais avec deux semaines de plus le côté présentation. 125 Rue des Malaises, le film qui vous est présenté au cinéma d'Égely jusqu'à jeudi. Abby amasse 165 000. C'est maintenant 2 324 000 pour la production québécoise. Rédemption est quatrième avec 114 000. Les Mignons et les Monstres ajoutent tout près de 90 000. C'est 3 500 82 000 en cette semaine. Histoire de jouer 5 continue de ramasser des sous au Québec. 88 000 amassés. 6 265 000 après 8 semaines. Une seule nuit est septième. Moana, 45 000 $. C'est un peu plus de 2 millions au Québec. François.E de Louis Morissette, 13 830 $ pour un total de 841 000. Et l'invitation, Claude Top 10 avec un peu plus de 10 000 $ pour un total après 6 semaines de 301 000 $. Donc oui, on vous le rappelle, 125 Rue des Malaises qui est présenté jusqu'à jeudi du côté du cinéma de Dégely. Et ben, je vous dis à l'instant, les films qui vous seront présentés là tout de suite après, question de vous peut-être planifier une petite soirée à cinéma. Eh bien, le film qui trône au sommet du box-office sera le prochain, présenté là, de vendredi 14 août à jeudi le 27. Donc, à l'affiche pendant deux semaines, Spider-Man, un jour nouveau, avant l'arrivée et le retour des films présentés du vendredi au lundi. Donc, Spider-Man va mettre fin à l'horaire estival. Le dernier film présenté, là, 7 jours. Et comme on présente deux semaines, ben, ça sera 14 représentations. Et par la suite, Rédemption, le tout dernier de Luc Picard, présenté du 28 à au 31 août. Classe moyenne et Orange Lessard avec Je t'en vacances pour nous terminer tout en musique. La première heure à 10 000 matin avant un premier bulletin d'info national. François qui vous accompagne jusqu'à 9 h.
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3: Bon mardi, ici Louis-Philippe Arnoirel. Ottawa nomme un ancien banquier d'affaires et fonctionnaire proche du premier ministre Mark Carney à la tête du conseil d'administration de Maison Canada. Evan Siddall a occupé le poste de président-directeur général de la Société canadienne d'hypothèques et de logements de fin 2013 à 2021. Monsieur Siddall était jusqu'à récemment vice-président de Bebo Marché des Capitaux. Le nouveau président a également occupé pendant plusieurs années le poste de conseiller spécial de Mark Carney lorsque celui-ci était gouverneur de la Banque du Canada. Les libéraux ont lancé Maison Canada il y a près d'un an. L'agence est toutefois devenue en juin une société d'État qui doit être dirigée par un conseil d'administration indépendant. Un jeune conducteur a perdu la vie hier en fin d'après-midi après avoir percuté un camion lourd à Sainte-Martine en Montérégie. La collision est survenue vers 16h sur la route 138, aussi connue sous le nom de boulevard Saint-Jean-Baptiste. Selon les premières informations, le véhicule aurait dévié de sa voie dans une courbe avant d'entrer en collision avec le camion lourd qui arrivait en sens inverse. Le camion a ensuite percuté une résidence. Le décès du jeune homme dans le véhicule a été constaté sur place, alors que l'autre conducteur et le seul occupant de la résidence n'ont pas été blessés. Et pour terminer, au judiciaire, un jury de l'État de New York a déclaré hier un homme de 46 ans coupable de meurtre au deuxième degré dans la mort de sa fille montréalaise de 9 ans. Luciano Fratolin a également été reconnu coupable d'avoir dissimulé le corps de sa fille. Certains membres de la famille présents dans la salle d'audience ont fondu en larmes et se sont serrés les uns contre les autres à l'annonce du verdict. La dépouille de Mélina Fratolin a été retrouvée l'année dernière dans un marais situé dans une zone rurale de l'État de New York, partiellement recouverte par un arbre tombé avec un gros rocher posé sur la poitrine. L'autopsie avait établi que la cause du décès était la noyade. C'est ce qui complète vos actualités Arsenal Média. Passez une bonne journée sur nos ondes.
4: Il y a un peu de changement à venir du côté du CF Montréal en MLS. Oui, on apprend que le club là ferait l'acquisition sous peu d'un vétéran, joueur vedette du Chili, Alexis Sanchez, un gars qui a joué ses 18 dernières saisons là, du côté de différentes équipes en Europe. À 37 ans, il est même le meilleur buteur de l'histoire de son pays. Il a remporté la Copa América de reprise, c'était en 2015 et 2016. Il aurait signé une entente de 2 ans. On sait que CF Montréal accueille le DC United samedi soir au stade Saputo. Je pense pas que le dossier Sanchez soit réglé d'ici là, là pour lui permettre de jouer, mais faudra voir 18 points seulement là, pour le CF après 16 matchs de jouer à 14 points d'une place là en série. Donc on devra augmenter la cadence d'ici la fin de la saison si on veut même avoir un maigre espoir d'y participer. Au baseball, les Blue Jays lancent une série de 4 matchs hier à domicile recevant les Red Sox de Boston. Match très serré, mais l'avantage des Jays qui l'emporte 2-1. Donc, les deux équipes s'affrontent de nouveau aujourd'hui. Au tennis, eh bien, malheureusement, la paire d'Alexis Gallardo et Duncan Chan, l'Omnium Banque Nationale de Montréal, eh bien, le duo a vu son tournoi se terminer avec une défaite contre le Serbe Mat Pavic et le Salvadorien Marcello Aravalo, donc, qui ont gagné sur la paire canadienne 6-2 et 6-4. Et on termine en parlant de football. Bien hâte de voir les étoiles de la dernière semaine. J'ai l'impression qu'on y verra encore le nom de Davis Alexander et de Tyson Philpott. Le duo et le reste de l'équipe seront en action jeudi au stade Percival Molson en recevant la visite de l'équipe qui n'a toujours pas gagné cette année et n'a pas gagné ses 13 derniers duels contre les Alouettes, le Rouge et Noir d'Ottawa, qui va s'amener dans la métropole jeudi 19h30.
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début de journée à vous tous, en espérant que le réveil se passe bien, que le café réchauffe, oui, et réveille tranquillement pour cette deuxième journée de la semaine. On est le 11 août, 2e décembre le matin. On est ensemble jusqu'à 9h. Côté météo, ce ne sera pas la plus belle des journées de la semaine aujourd'hui. 16 degrés au thermomètre, des averses qui devraient cesser ce matin. Ça reste nuageux par la suite et on garde un 60% de probabilité d'averses et risque d'orage. Maximum de 21, partiellement nuageux ce soir, cette nuit, avec 30% de probabilité d'averse.

nous parler de son entreprise, de la relève, les défis, les obstacles en agriculture en 2026. Vous allez voir entrevue hyper intéressante que vous pourrez écouter également sur notre site web si vous n'avez pas le temps de l'écouter là live ce matin pendant les 100 000 le matin. Et côté tirage, on avait des tirages hier, me reste une séance de micro-puissage pour votre chien. On sait que du 14 au 16, de vendredi à dimanche, 7e édition du Grand Festival Le Canin, ici à Desjely, au centre communautaire et sur les terrains tout autour du centre communautaire. Il y aura de l'action avec les kiosques, les éleveurs éthiques, les compétitions canines. Et là, il y en a vraiment pour tous les goûts, que ce soit le sport ratier, le saut à l'eau, le frisbee, l'agilité. Vraiment, là, amoureux des chiens. Ou même si vous n'avez pas de chien, assurément que ça sera une belle sortie pour toute la famille avec de la musique, les food trucks, le spectacle de jonglerie, de cracheurs de feu le samedi soir, une belle nouveauté. Donc, oui, on avait en entrevue hier Danny Ménard de Micropus Québec et dans le cadre de son passage au Festival Canin, il fait tirer deux séances de micropuçage pour nos meilleurs amis, les chiens. J'ai eu une première gagnante hier. Et on va y aller d'un deuxième tirage aujourd'hui. Donc, on veut vous gâter. Je félicite hier notre gagnante et j'avais ça entre les mains. Je vous dis ça, je me cherche dans mes papiers ce matin. Hier, Lydia Michaud était notre première gagnante. Donc, ça vous intéresse, vous aimeriez faire installer une micropuce à votre chien. Question de mieux le retrouver, hein, si jamais vous perdez votre animal, eh bien, vous me rejoignez ici en studio, le 853-3370. Donc, le 853-3370, vous faites le poste 1 et vous me parlez directement par onde, je vous rassure. Donc, je prends votre nom, votre numéro de téléphone et qui sait, c'est peut-être vous qui allez être ma personne gagnante à la toute fin des 100 000 le matin. Eh bien, on est prêt, on la lance en musique cette deuxième heure avec Tame Impala et Dracula. Mais tout d'abord, Sugar Ray et Sam.

0: Tout ça, je peux vous dire que vous risquez de l'entendre, Tame Impala et Dracula, dans le Hit 15 que mon collègue Chuck Noël vous présente chaque samedi entre 9h et 10h, les 15 chansons que vous aimez le plus, les 15 chansons les plus populaires de la dernière semaine. Et depuis plusieurs semaines, on peut y entendre Dracula, justement, de Tame Impala. Ah, mais on va analyser un peu plus en détail le plus récent sondage là, concernant nos partis politiques ici au Québec. Les libéraux qui ont connu un été assez difficile, l'effet fraîchette s'estompe et le Parti québécois semble filer vers un gouvernement minoritaire. Mais attention, on dit que rien n'est joué, un électeur sur deux pourra encore changer d'avis. Donc c'est un été un peu à oublier chez les principaux partis politiques qui n'auront pas réussi à faire beaucoup bouger l'aiguille de façon significative. C'est ce que nous dit ce sondage léger, le journal de Québec TVA Nouvelle. Donc pour le chef libéral Charles Millière, la période estimée aura même mené à un recul dans les intentions de vote. Dans l'électorat francophone, le déclin est sans équivoque. Le Parti libéral du Québec passe de 20% d'appui à 13% aujourd'hui. C'est catastrophique. Là, la veille de la campagne électorale, il avait réussi à aller chercher du vote chez les francophones. Puis, tout à coup, ça s'est effondré, là, nous dit Jean-Marc Léger. Le PQ, lui, peut espérer former un gouvernement. Est-ce que ce sera un gouvernement minoritaire ou majoritaire avec un peu plus du tiers du vote francophone? C'est le scénario qui semble se profiler. De son côté, la CAQ a cessé sa remontée entamée avec l'arrivée de Christine Fréchette. Mais ces 25% d'appui chez les francophones permettent à la formation d'espérer remporter quelques sièges. Il faudra voir le nombre. Portrait brossé en plein cœur de l'été qui pourrait toutefois changer radicalement d'ici la date du scrutin du 5 octobre prochain, puisque 49% des répondants affirment qu'ils seraient toujours susceptibles de voter pour un autre parti, un scénario qu'on dit jamais vu dans la mémoire du sondeur. Et parmi les enjeux suivants, lesquels vont influencer le plus votre vote? Eh bien, avec 48% santé et services sociaux, à 42% le coût de la vie, le pouvoir de l'achat, logement abordable à 29%, économie et emploi à 23%, égalité à 18% pour fiscalité et gestion des finances publiques, mais également l'éducation. À 14%, on parle du fonctionnement de l'État et efficacité gouvernementale, 12% la langue et la culture, ainsi que l'immigration et l'intégration. Et on ferme la marche à 6% avec sécurité publique, justice, transport et infrastructure. Donc, c'est à lire du côté du Journal de Québec. Et nous, sur ce, avant de retourner en musique avec Fred Dionne et Zach Chico, je pense qu'on est dû le plus gros mensonge de l'année 1987.
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0: Oui, 1987, c'est notre année du plus gros mensonge en ce mardi matin. Premièrement, dans le monde du sport en 1987, match décisif entre le Canadien de Montréal et les Nordiques de Québec au Forum. L'arbitre Carey Fraser refuse un but à Alain Côté en fin de troisième période, venant briser les espoirs des Nordiques en série. Également en 87, mais cette fois-ci à la télévision, c'est la première du téléroman L'Héritage, série écrite par Victor Lévy-Beaulieu, qui nous raconte l'histoire d'une famille de trois pistoles. Et en musique, en 1987, après la sortie de son album Unison, Céline Dion qui a créé la commotion lors du 12e gala de la disque en refusant le Félix de l'artiste anglophone de l'année. On se souvient de ces trois événements. Lequel, parmi les trois, n'est pas arrivé en 1987? À vous de faire aller les méninges et de me trouver la réponse. Et sur ce, on les écoute, le duo Fred Dionne et Zach Chico dans les 100 000 matins. Je pense qu'on est dû.
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0: Ah bien, on est de retour. Eh oui, ça vaudra la peine de se lever la tête au ciel demain. Bon, faudra prendre les précautions. On sait que le soleil peut être nocif au moment d'une éclipse. Et là, c'est Aster qui nous invite pour ces deux spectacles célestes. Des souvenirs, hein, on nous le dit, inoubliables. Donc, on vous attend demain à partir de midi. L'entrée, elle est gratuite sur le site pour les 17 ans et moins. Et seulement un petit 10$ pour les 18 ans et plus. Donc, midi, l'ouverture des porte et l'observation du soleil. Midi 45 à 14h45, il y aura l'observation de l'éclipse solaire partielle. Le soleil qui va se couvrir, on dit, entre 25 et 30%. 15h à 17h, toile collective pour toute la famille avec l'artiste peintre et animatrice Catherine Soucy et maquillage pour les enfants. De 17 à 19h, il y aura le barbecue, hot dog et bar avec visite du musée. Présentation sur les perséides en continu puisqu'on est en pleine période de ces perséides, oui, la pluie d'étoiles filantes visible à ce temps-ci de l'année. 19h à 21h, DJ Beaulieu sur place. L'observation des perséides se fait là dès 21h lorsque le soleil se cachera. Vous apportez vos chaises longues, les couvertures. Il y aura l'observation au télescope. Et à 23h30, la fermeture du bâtiment. Mais les gens peuvent rester installés là pour l'observation des perséides. Par contre, comme le bâtiment sera fermé, les toilettes ne seront plus accessibles. Donc, c'est le rendez-vous, beau gros rendez-vous de milieu de semaine qu'on vous donne demain à partir de midi. En famille, on se rend du côté de l'expérience Aster. Et nous, on se rend aux nouvelles locales régionales avec Michel Scarpino après ces quelques messages.
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6: Bonjour, ici Michel Scarpino. Voici le bilan de l'actualité. Tout d'abord, la 11e édition du Vélo Tour plein air a permis d'amasser un montant de 76 212 $ pour l'Association du cancer de l'Est du Québec. Ce sont 36 cyclistes qui sont partis de Rimouski ce 4 août pour effectuer un trajet de 700 km dans le Bas-Saint-Laurent et de la Gaspésie jusqu'au 8 août. Le président d'honneur de l'événement, Geoffrey Deschênes, ainsi que son comité organisateur, ont tenu à saluer l'effort des cyclistes, des donateurs, des bénévoles et des partenaires pour le soutien à l'association, travaillant à mettre en place et maintenir des services qui procurent une aide aux personnes qui sont touchées par le cancer. Les policiers de la Sûreté du Québec ont intercepté un véhicule vers minuit dans la nuit de dimanche à lundi qui circulait en très haute vitesse. L'automobiliste filait à 151 km/h dans une zone de 90 sur la route 132 près de l'intersection de la route 289 à Saint-Alexandre de Kamouraska. Le conducteur, un homme de 38 ans résident de cette municipalité, a reçu un constat d'infraction de 1 318 $ en plus de 14 points d'inaptitude. Et puis la Fédération québécoise des chasseurs et pêcheurs a lancé une formation en ligne sur l'éviscération des gros gibiers pour aider les chasseurs à préserver leur récolte dans une réalité où les automnes sont plus chauds. Elle propose des tutoriels sur les trois principaux gibiers chassés au Québec, soit l'orignal, le cerf de Virginie, ainsi que l'ours noir. La formation, d'une durée de 90 minutes, peut être réalisée en fonction du rythme de chacun. Elle a été développée à la suite de rencontres qui ont été effectuées dans la communauté. C'est ce qui complète le bilan de l'actualité Arsenal Média. On vous souhaite un bon mardi avec nous. 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
8: Ah bien, faudra voir si Dame Nature va nous améliorer cette météo pour faire en sorte qu'on puisse jouer les deux matchs prévus à l'horaire du Baseball Senior League Puribec en ce mardi soir à 19h30, match 4 entre les Industries des Jardins du Kamouraska qui rendent visite au BRUBGM de Trois-Pistoles avec une avance de 2-1 dans cette série sur le BRUBGM. Et il y a le Shaker de Rimouski qui, à 20h, s'amène au parc Denis Bouchard et pourrait éliminer les braves Batitecs du Témiscouata, le Shaker qui a pris les dents dimanche grâce à une victoire de 6-5. Si les Braves gagnent demain, 20h, les deux équipes joueront le match 5 du côté de Rimouski et le scénario est identique pour Kamouraska contre Trois-Pistoles. Si Trois-Pistoles devait l'emporter ce soir et créer l'égalité 2-2, ben là aussi, on se déplace à Matane demain pour le match 5 qui se joue à 19h30 comme celui de ce soir. Donc, mais faudra que que Dame Nature, hein, arrête de nous envoyer cette pluie. Question de laisser sécher les terrains, de les retravailler un peu, là, justement, avant la tenue des parties, donc, à suivre. Par contre, ça s'est joué, les matchs hier à Ligue de Balmol, Microbrasserie, Madawaska. On commençait la soirée avec le deuxième match d'une série quart de finale entre la Microbrasserie Madawaska et le dépanneur de l'accueil. Ah bien, Microbrasserie Madawaska l'a emporté ce match 2. Oui, je vous donne le résultat. Ça a été une victoire de 7-2. Allait rejoindre Pierre Beaulieu Électrique, une demi-finale qui va commencer demain mercredi. Et pour les matchs de 19h30 et de 20h30, bon, on a lancé la première demi-finale, celle qui opposait Excel Promo Plus à l'équipe de, et je vous dis ça à l'instant, donc elle était opposée, et là je me cherche dans le groupe GDS, donc désolé, eh bien, ça a été deux victoires consécutives d'Excel Promo Plus, une première de 4-3 et tout aussi serré dans le deuxième match, 11-9 en troisième manche de prolongation, donc imaginez, c'est un match qui s'est étiré, donc... Excel Promo Plus est la première équipe à s'amener en finale. Donc, faudra attendre le résultat de la série entre Microbrasserie Madawaska et Pierre Beaulieu Électrique. Les matchs vont se jouer demain, les deux premiers du moins, à 19h et à 20h. Donc, deux matchs seulement pour demain. On donne un peu de repos aux deux autres équipes qui ont joué les deux derniers matchs hier soir. Donc, on souhaite bonne chance à ces adversaires qui s'affronteront dès demain sur le terrain de balle, bien sûr, ici à Desjely. Et comme à l'habitude, météo avant de retourner en musique. On va le faire avec Mumford & Sons et Chris Stapleton. Belle nouveauté, Ear. Ah bien, rien ne change côté météo depuis l'ouverture de l'émission. On a 16 degrés au thermomètre. C'est un ciel nuageux. Les averses qui devraient cesser ce matin, ça reste nuageux par la suite. 60% de probabilité d'averse. Le maximum aujourd'hui, 21 degrés. 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

Bientôt 7h40, c'est pas toujours facile à faire avec la sortie, hein. Ben, habituellement, on était les gros box-office américains. Mais ce qu'on peut lire ce matin, Journal de Québec, c'est que les films québécois tiennent tête à Hollywood au box-office cet été. Malgré le succès phénoménal de Spider-Man et de l'Odyssée, plusieurs productions québécoises réussissent à tirer leur épingle du jeu dans les salles de cinéma cet été. La plus belle surprise provient sans doute de la comédie 125 Rue des Malaises, sorti à la mi-juillet. Donc, le film de Louis Bélanger qui a franchi le cap des 2 millions de dollars au box-office en moins de 3 semaines à l'affiche et cumule déjà 2,3 millions de dollars. On en parlait lors du box-office de ce matin. Rémi Girard dans le film qui incarne un père septuagénaire qui annonce à ses proches, interprété par Geneviève Schmitt, Pierre-Luc Funk et Claude Legault, ainsi que Guylaine Tremblay, qui l'a demandé l'aide médicale à mourir, bien qu'il ne soit pas malade, même s'il est arrivé sur les écrans le même week-end que l'Odyssée, à 125 Rue des Malaises, qui a signé le meilleur démarrage pour un film québécois depuis Nos belles sœurs en 2024. Donc, le succès qui démontre une fois de plus que les Québécois répondent présents lorsqu'on leur propose des histoires qui leur ressemblent. Autre beau succès de l'été, la surprenante comédie François.E qui met en vedette Louis Morissette dans le rôle d'un scénariste sur le déclin qui décide de se faire passer pour une femme afin d'obtenir du financement pour une série télé. Après un démarrage assez timide début juillet, le film qui a profité du bouche-à-oreille favorable qui lui a permis de trouver son public. Et plus récente sortie, il y a 2 semaines, nouveau film de Luc Picard qui va s'amener à la fin du mois d'août ici au cinéma de Digely. Rédemption connaît également un beau succès en salle, encensé par la critique. Le drame choral qui a déjà franchi le cap des 600 000 $ au box-office québécois. Donc, on est bien content, dit le producteur du film, Christian Larouche. Plus de 600 000 en 12 jours. C'est un excellent départ. Donc, à ce rythme, on pense bien dépasser le million de dollars. Et justement, Christian Larouche se réjouit de voir plusieurs films québécois parvenir à se démarquer malgré le déluge de production hollywoodienne. Donc, les valeurs sûres comme Spider-Man avec ses 8,4 millions, Histoire de jouets 5 avec 6,2 millions ont dominé le box-office. Mais 125 Rue des Malaises a tout de même réussi à devancer d'autres productions américaines comme le décevant Supergirl ou Moana qui nous est amené là, cet été en prise de vue réelle avec Dwayne The Rock Johnson qui ne va même pas à la cheville de ce qu'ont fait les deux versions animées de Moana amenées bien sûr par Disney. Donc on peut parler de deux flops, moi je pense qu'on peut le dire comme ça, de l'été lorsqu'on parle de Supergirl et de Moana. Ah bien sûr, ça, on retourne en musique. R.E.M. pour ceux qui aiment la formation Man on the Moon.

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Ah, Miss Bouquin est un incontournable année après année. Un guide qui a fêté récemment ses 60 ans. C'est le guide de l'auto 2027. Donc, il est disponible en précommande et ça, on dit dès maintenant. Donc, pour la page couverture de cette nouvelle édition, on a décidé de mettre en vedette un véhicule qui a du muscle, Toyota GR-GT, dans l'industrie automobile qui est de plus en plus sage et conservatrice, avec une proposition du constructeur japonais qui est digne de mention, conçu comme une héritière des mythiques Toyota 2000 GT et la Lexus LFA, a bien fait appel à un V8 biturbo de 4 litres doté de l'hybridation. Donc oui, il y a du cheval vapeur sous le capot et Toyota qui donne très peu d'informations là, pour le moment. Mais concernant le guide, comme chaque année, on pourra évidemment retrouver tous les modèles vendus au Québec dans des fiches très complètes. On a également regroupé les meilleurs achats dans chacune des catégories pour un peu aider le consommateur à faire un choix éclairé si jamais vous magasinez un véhicule. Enfin, rubrique des concepts et modèles à venir, encore plus complète cette année, donc qui permet d'en savoir plus sur les évolutions futures du marché de l'auto. Et pour l'édition 2027, on a également réalisé 3 matchs comparatifs qui mettent l'électrification à l'honneur. La première confrontation met en vedette des VUS compacts hybrides non rechargeables. Le nouveau Toyota RAV4 et Jeep Cherokee se mesurent là au Hyundai Tucson de l'année 2026, Kia Sportage, Subaru Forester et Honda CR-V. Le deuxième match, eh bien, voit des multisegments 100% électriques d'entrée de gamme s'affronter. On a sélectionné le Toyota BZ, le Kia EV5, le Tesla Model Y et le Chevrolet Equinox EV. Donc, des modèles à bas prix, à traction, qui ont été conduits jusqu'à la panne d'électricité là, pour connaître, justement, leur véritable économie, ou autonomie, plutôt. Et pour le troisième match, on a décidé de faire plaisir aux amateurs de sportives gourmandes en essence, avec un face-à-face de coupé américain. On parle de la nouvelle Dodge Charger Six-Pack qui défie l'indéboulonnable Ford Mustang. En plus de ces matchs comparatifs, on a mis l'accent sur des dossiers spéciaux. Tout savoir sur l'arrivée des voitures chinoises au Québec, les 100 ans du fameux circuit Nürburgring et l'expérience sur la piste et l'Alfa Romeo Montréal et les 60 ans de la présentation du prototype. C'était du côté d'Expo 67. Donc, précommande, le guide de l'auto sera bientôt là en librairie. On dit là au courant de ce mois d'août, donc dans lequel on se retrouve présentement. Eh bien, une petite chanson pour nous terminer en musique cette deuxième heure des 100 000 matins. C'est avec Laurence Saint-Martin qu'on y va. 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
2: Bon mardi, ici Louis-Philippe Arnoirel. Ottawa nomme un ancien banquier d'affaires et fonctionnaire proche du premier ministre Mark Carney à la tête du conseil d'administration de Maison Canada. Evan Siddall a occupé le poste de président-directeur général de la Société canadienne d'hypothèques et de logements de fin 2013 à 2021. Monsieur Siddall était jusqu'à récemment vice-président de Bebo Marché des Capitaux. Le nouveau président a également occupé pendant plusieurs années le poste de conseiller spécial de Mark Carney lorsque celui-ci était gouverneur de la Banque du Canada. Les libéraux ont lancé Maison Canada il y a près d'un an. L'agence est toutefois devenue en juin une société d'État qui doit être dirigée par un conseil d'administration indépendant. Un jeune conducteur a perdu la vie hier en fin d'après-midi après avoir percuté un camion lourd à Sainte-Martine en Montérégie. La collision est survenue vers 16h sur la route 138, aussi connue sous le nom de boulevard Saint-Jean-Baptiste. Selon les premières informations, le véhicule aurait dévié de sa voie dans une courbe avant d'entrer en collision avec le camion lourd qui arrivait en sens inverse. Le camion a ensuite percuté une résidence. Le décès du jeune homme dans le véhicule a été constaté sur place, alors que l'autre conducteur et le seul occupant de la résidence n'ont pas été blessés. Et pour terminer, au judiciaire, un jury de l'État de New York a déclaré hier un homme de 46 ans coupable de meurtre au deuxième degré dans la mort de sa fille montréalaise de 9 ans. Luciano Fratolin a également été reconnu coupable d'avoir dissimulé le corps de sa fille. Certains membres de la famille présents dans la salle d'audience ont fondu en larmes et se sont serrés les uns contre les autres à l'annonce du verdict. La dépouille de Mélina Fratolin a été retrouvée l'année dernière dans un marais situé dans une zone rurale de l'État de New York, partiellement recouverte par un arbre tombé avec un gros rocher posé sur la poitrine. L'autopsie avait établi que la cause du décès était la noyade. C'est ce qui complète vos actualités Arsenal Média. Passez une bonne journée sur nos ondes.
3: Huit heures deux, un peu de sport en ouverture d'heure. On commence en parlant de soccer. Du renfort pour l'ECF Montréal, si ça se concrétise. L'ECF qui devrait annoncer là, sous peu l'acquisition du vétéran joueur vedette chilien Alexis Sanchez. Un gars qui a joué les 18 dernières années dans quand même des équipes très importantes là, du côté de l'Europe. Même meilleur buteur dans toute l'histoire du Chili. Donc le vétéran de 37 ans qui signe une entente de 2 ans. En ce qui concerne l'ECF, seront en action samedi à domicile face au DC United. Côté baseball, eh bien une série de 4 matchs des Blue Jays face aux Red Sox de Boston qui a très bien commencé. Charlie McAdoo qui a amorcé la 5e manche avec un circuit et les Jays qui se sont accrochés à cette courte avance pour l'emporter 2-1. Les deux équipes s'affrontent de nouveau aujourd'hui mardi. Sinon, eh bien on parle de tennis. Eh bien là, c'est vrai, plus de Canadiens là, du côté de l'Omnium Banque Nationale à Montréal, soirée qui a encore été freinée hier par Dame Nature. Eh bien, la paire Alexis Gallardo et Duncan Chen

cadran sur off pendant quelques jours. Donc, on prend le temps d'y aller peut-être d'une grosse matinée. Ben, c'est ce que nous permettent de faire les vacances. Et pour ceux qui commencent une autre journée de travail, bon, vous souhaite un beau mardi avec 17 présentement au thermomètre pour commencer la dernière heure des 100 000 matins, ce 11 août. Et ce que l'on prévoit aujourd'hui, journée assez nuageuse, les averses jusqu'à la fin de l'avant-midi, partiellement nuageux pour le reste de la journée avec un 60% de probabilité d'averse là, en l'après-midi. Ce soir, cette nuit, nuages et 30% de probabilité d'averse. Donc, faudra voir si on va être en mesure là, de jouer les matchs 4 du côté du baseball senior. On sait que le Shaker de Rimouski sera ici au Témiscouata pendant que les Industries des Jardins du Kamouraska iront jouer le match 4 du côté 3 pistoles face au Bérubé GM. Le Kamouraska et Rimouski qui sont en avance dans leur série 3-5. 2 victoires contre 1 pour leur adversaire. Donc, on va en parler un peu plus tard. On aura un bloc entrevue, oui, avec Jesse Rioux de la ferme Plein Soleil du côté de Saint-Clément. Donc, je vous présente l'entrevue finalement dans un bloc vers 8h35. On aura le plus gros mensonge de l'année dans une dizaine de minutes avec ce matin en vedette l'année 1987. Et ce qui est toujours en vedette sur O95.5, c'est le meilleur de la musique. Green Day avec Boulevard of Broken Dreams après Somber et Home Wrecker.

0: Allez, je vous parle d'une découverte faite récemment, genre de découverte qu'on ne fait pas tous les jours. On parle de plongeurs italiens qui ont découvert l'épave d'un bateau romain. Une découverte qui a été faite au large de la Sicile et le bateau rempli à rabord de centaines d'amphores en très bon état, probablement utilisé pour transporter le vin qui était... tout aussi populaire à cette époque. Donc, l'épave vieille d'au moins 2100 ans, qui a été qualifiée par le ministre italien de la Culture comme l'une des plus importantes découvertes récentes en archéologie sous-marine et retrouvée à 5 kilomètres au large de Mazara del Vallo dans l'ouest de la Sicile. Donc, les plongeurs de l'unité de protection du patrimoine de la police de Palerme ont raconté justement ce week-end avoir localisé le bateau dont on estime qu'il date d'une période comprise entre le 11e entre le 2e et le 1er siècle avant notre ère, à 46 mètres de profondeur, grâce à une information qui avait été donnée par des pêcheurs locaux et dans une publication Instagram accompagnée d'une vidéo de la découverte, le pêcheur sous-marin Giacomo d'Imola nous raconte être carrément tombé par hasard sur l'épave. La visibilité n'était pas à son meilleur, donc il s'est approché, il a eu carrément le souffle coupé, donc sous ses pieds se trouvait une immense étendue d'amphores, ces espèces de grands vases souvent là, fait de poterie. Donc le bateau, 21 mètres de long, 6 mètres de large, d'après les médias locaux, transportait essentiellement ces amphores de type dressel, grande cylindrique qui servait là, justement à transporter les breuvages. Et à cette époque, bon doute, on pense fort que ce soit le vin que l'on transportait dans ces amphores. Bon, 2100 ans, l'épave ne cherchait pas le vin dans ses cruches, mais quand même découverte d'une partie de l'histoire. Et parlant découverte en fond marin, je lisais ça un peu plus tôt ce matin, tout près de nous, le 12 septembre prochain. Vous connaissez peut-être Samuel Côté, un habitué là de la plongée sous-marine, est allé à la rencontre de plusieurs épaves du côté du fleuve Saint-Laurent. Bien là, une équipe qui viendront faire une plongée ici, dans le lac Témiscouata, pour tenter de retrouver là certains objets qui date de la fameuse prohibition où on avait un peu plus de difficulté à passer de l'alcool au Québec comme aux États-Unis. Donc, on sait que c'est un pas important de l'histoire d'une partie du Témiscouata. Donc, on va tenter d'aller faire certaines recherches, peut-être certaines découvertes le 12 septembre. Donc, ça va se faire cette plongée dans le lac Témiscouata. On sait que la fin du mois d'août, il y aura une opération bien différente également sur un autre beau lac du Témiscouata, le lac Poinégamouc, où plein de bateaux avec sonar à bord vont tenter de voir s'il y a vraiment cette créature qui porte le nom de Ponique dans un de nos plus beaux lacs là, du Témiscouata. Donc ça aussi, ça sera une belle opération à suivre fin août, une journée pleine d'activités là, que l'on jumelle à cette étude du lac pour voir si vraiment il y a ce monstre marin qui fait la légende depuis des dizaines et des dizaines d'années. Donc ouais, nos lacs qui intéressent des gens en dehors du Témiscouata. On aime ça.
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0: Oh. Ah bien, serez-vous 8h17 à l'instant trouver le plus grand mensonge de l'année 1987. Donc, trois événements, deux des trois sont arrivés en 1987. Donc, à vous de trouver là celui qui est un peu l'intrus dans le groupe. Donc, dans le sport en 87, match décisif entre le Canadien et les Nordiques au Forum quand l'arbitre Kerry Fraser refuse le fameux but d'Alain Côté en troisième période venant briser l'espoir des Nordiques en série. C'est également à la télévision en 1987 qu'on a droit à la première du téléroman L'Héritage, écrit par Victor Lévy-Beaulieu, qui nous raconte l'histoire de cette famille de trois pistoles. Et en musique en 87, après la sortie de son album Unison, Céline Dion qui a créé la commotion lors du 12e gala de la disque en refusant le Félix qu'on lui remettait, celui de l'artiste anglophone de l'année. Donc, quel événement ne s'est pas déroulé en cette année 1987? Vous avez la réponse, vous pouvez me rejoindre pour me la donner. 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Et à l'instant, Raphaël Butler et Camping Colibri.

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Tavlo et Stromae nous mène aux nouvelles locales régionales avec des fleurs. Et je vous rappelle que tout de suite après les nouvelles, Hit Grand Bazou et entrevue avec l'agricultrice Jessie Rioux. Oui, on jase avec elle. Elle est de la ferme Plein Soleil du côté de Saint-Clément.

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2: 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Restez là, info locale régionale.

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2: Bonjour, ici Michel Scarpino. Voici le bilan de l'actualité. Tout d'abord, la 11e édition du Vélo Tour plein air a permis d'amasser un montant de 76 212 $ pour l'Association du cancer de l'Est du Québec. Ce sont 36 cyclistes qui sont partis de Rimouski ce 4 août pour effectuer un trajet de 700 km dans le Bas-Saint-Laurent et de la Gaspésie jusqu'au 8 août. Le président d'honneur de l'événement, Geoffrey Deschênes, ainsi que son comité organisateur, ont tenu à saluer l'effort des cyclistes, des donateurs, des bénévoles et des partenaires pour le soutien à l'association, travaillant à mettre en place et maintenir des services qui procurent une aide aux personnes qui sont touchées par le cancer. Les policiers de la Sûreté du Québec ont intercepté un véhicule vers minuit dans la nuit de dimanche à lundi qui circulait en très haute vitesse. L'automobiliste filait à 151 km/h dans une zone de 90 sur la route 132 près de l'intersection de la route 289 à Saint-Alexandre-de-Kamouraska. Le conducteur, un homme de 38 ans résident de cette municipalité, a reçu un constat d'infraction de 1 318 $ en plus de 14 points d'inaptitude. Et puis la Fédération québécoise des chasseurs et pêcheurs a lancé une formation en ligne sur l'éviscération des gros gibiers pour aider les chasseurs à préserver leur récolte dans une réalité où les automnes sont plus chauds. Elle propose des tutoriels sur les trois principaux gibiers chassés au Québec, soit l'orignal, le cerf de Virginie, ainsi que l'ours noir. La formation, d'une durée de 90 minutes, peut être réalisée en fonction du rythme de chacun. Elle a été développée à la suite de rencontres qui ont été effectuées dans la communauté. C'est ce qui complète le bilan de l'actualité Arsenal Média. On vous souhaite un bon mardi avec nous. 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
4: Non, on n'aura pas de gros soleil en ce mardi. Par contre, la météo s'améliore à partir de l'après-midi où là, ça devient ciel nuageux avec des probabilités d'averses et non pas des averses comme on avait là plus tôt ce matin. On va garder espoir qu'on puisse tenir les deux matchs quart de finale dans la Ligue de baseball senior Puribec. À 19h30, les Industries Desjardins du Kamouraska ont la possibilité d'aller éliminer le Bérubé GM à trois pistoles. Si trois pistoles devaient gagner, match 5 va se jouer demain à Saint-Pascal, également à 19h30. Et le Shaker de Rimouski pourrait venir causer ou amener le même scénario au Témiscouata avec une avance 2-1. Rimouski pourrait éliminer les braves Batitecs du Témiscouata. Ce n'est pas le scénario que l'on souhaite. On vous attend donc à 20h au parc Denis Bouchard avec bar cantine sur place. Pour le Témiscouata, le lanceur partant, si rien ne change, Gabriel Cyr, qui a donné la seule victoire des Braves en série samedi, donc ce week-end, sera opposé à Benjamin Roy. Donc, on vous attend nombreux. Les billets de saison ne sont plus valides en série, on vous le rappelle. Donc, 3 $ seulement pour les étudiants de 13 à 17 ans et 8 $ pour les adultes. C'est gratuit pour les 12 ans et moins. Donc, go, Brave, go! Et nous, météo, avant le hit Grand Bazou. Ah bien, la météo, 17 au thermomètre, des averses qui cessent ce matin, ça reste nuageux par la suite, 60% de probabilité d'averse, le maximum 21 ressenti de 25, partiellement nuageux avec 30% de probabilité d'averse ce soir, cette nuit, un minimum de 13.
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Ah bien, notre été Grand Bazou en ce mardi 11 août. On y va avec la formation Aerosmith. Elles en ont beaucoup, beaucoup, beaucoup de succès. Mais la chanson que je vous offre en ce mardi, eh bien, on se l'envoie à l'instant. J'ai ça sous les yeux. Elle m'a glissé des mains. Donc, on écoute justement Aerosmith avec ce grand succès. C'est Crazy qu'on écoute à l'instant dans les 100 000 matins.

8h41 dans quelques instants. Mea culpa à moi-même. Manque de temps. Je vous ferai entendre cette belle entrevue réalisée avec Jesse Rioux de la ferme Plein Soleil demain pour le milieu de semaine. Oui, on était un peu bousculés dans les minutes, donc on aurait un peu pris du temps, mon collègue Mathieu, qui sera avec vous à partir de 9h avec, oui, avec lui, le meilleur de la musique. Mais là, je vous parle d'un spectacle qui va venir terminer le mois d'août, quasiment terminer le mois d'août, ici à Dégely. Donc, je vous parle d'un spectacle à ne pas manquer, Dégely, ta rivière t'appelle, un spectacle qui allie le théâtre vivant, mais également l'univers numérique. Une histoire fantastique qui est inspirée de faits réels. On va nous parler de Sainte-Rose du Dégely entre 1905 et 1945. L'entrée pour les représentations, elle est gratuite. Il y aura même des places disponibles pour personnes à mobilité réduite. Notez les dates 27, 28, 29 et 30 août. On vous attend au Parc du Centenaire. En cas d'orage, ça sera présenté au Centre culturel Georges Deschênes. 20h, l'heure des 4 représentations. Vous pouvez même réserver votre place. Les textes originaux nous arrivent d'Anne-Marie Turcotte. Les comédiennes sur scène, Louise Proulx, Delphine Leduc et Marie-Lou Lavoie. À la production, Anne Dumont. La Clé des Champs et le Carrefour culturel. Conception et réalisation, Stéphane Michaud. Et la mise en scène par Marie-Julie Landry. Donc, du 27 au 30 août, 4 représentations. Parc du Centenaire ou en cas de pluie, au Centre culturel Georges Deschênes, à 20h, l'entrée gratuite pour Dégely, ta rivière t'appelle. Donc, pour des souvenirs, des événements dont vous n'avez jamais entendu parler. Vous voulez mieux connaître Dégely de cette époque, eh bien, c'est le rendez-vous qu'on vous donne. Et sur ce, ben, nous, on poursuit en musique avec Imagine Dragons et Wreck.

0: 8h46.
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0: Oh. On rembobine. Et je disais 8h46, on connaît les BAP, hein, les bureaux d'audience publique. Ah bien, la deuxième partie des audiences publiques qui porte sur le fameux projet de construction du parc éolien Poinégamouc, Picard, Saint-Antonin, Wallastocook. La deuxième partie, bien oui, ça se poursuit à partir d'aujourd'hui, mardi. Donc, la commission d'enquête va siéger à l'hôtel Lévesque de Rivière-du-Loup aujourd'hui, mardi, à 19h, mais également demain, milieu de semaine, dès 13h30. On va entendre les opinions, les suggestions de participants. On dit que plusieurs personnes, mais également organismes, sont inscrits là, pour présenter soit un mémoire ou une opinion verbale. Le Bureau d'audience publique en environnement, donc BAP, a également mentionné qu'un registre sera également ouvert durant les séances pour des interventions spontanées. Donc, deux dates, aujourd'hui 19h, demain 13h30, deuxième partie du BAP portant sur le projet éolien Poinégamouc, Picard, Saint-Antonin, Wallastocook, et ça se déroule à l'hôtel Lévesque de Rivière-du-Loup.

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1: Amis, on est rendu 8h58 au moment de conclure notre plus gros mensonge de l'année 87. Eh bien, je vous redonne les trois événements. En 87, c'est la fameuse année du match décisif entre le Canadien et les Nordiques. Ce match où l'arbitre Kerry Fraser a refusé le but d'Alain Côté. On en parle encore en 2026, donc ça ne peut briser les espoirs des Nordiques en série. C'est également en 87, première du téléroman L'Héritage de Victor Lévy-Beaulieu qui nous raconte l'histoire d'une famille de trois pistoles. Ah bien, les deux premiers événements sont vraiment arrivés en 1987. En musique, en 1987, non, ce n'est pas lors de cette année, après la sortie de son album Unison, où Céline Dion a créé un peu la commotion lors de la 12e cérémonie de la disque en refusant le fameux Félix de l'artiste anglophone de l'année. C'est un événement qui s'est produit en 1990, oui, où ça avait fait grandement jaser ce refus du trophée par notre chanteuse québécoise. Eh bien, François, qui vous souhaite la plus belle des journées sur nos ondes, je laisse le relais et le micro à mon collègue et ami Mathieu Guimond, le meilleur de la musique avec lui jusqu'à midi. Nous, on se retrouve demain 6h pour l'édition de milieu de semaine dès 100 000 matins. Bye bye!
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4: Hello, hello, bon début de journée, bon mardi. Olivier Poitras avec vous dans Le meilleur de la musique. Un gros merci d'être branché sur nos ondes, peu importe vous êtes où. Si vous êtes au travail, ben salutations. Et si vous êtes en congé, profitez-en. On a le meilleur de la musique pour vous dans les prochaines minutes. Il y aura entre autres les Red Hot Chili Peppers, ça s'en vient avec Under the Bridge. Simple Plan, I'm Just a Kid, et c'est Miles Smith qui part là avec Drive Safe à haut.

Dans les prochaines minutes, on va regarder ce qui se passe de bon dans la région. Plusieurs activités encore à venir d'ici la fin de l'été. Ça va être le temps d'en profiter. Pour l'instant, ben, ce qui s'en vient, il y aura un peu plus tard la musique de Shabuzi. À l'instant, ce sont les Red Hot Chili Peppers avec Under the Bridge. Bon mardi!

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1: Il y a un film québécois qui est sorti dernièrement qui a attiré beaucoup, beaucoup de regards et qui fonctionne très bien dans les salles de cinéma. Ici, ben, il vous reste encore trois occasions d'aller voir ce film-là, soit ce soir, demain et après-demain. Vous pouvez aller voir encore 125 rue des Malaises du côté du cinéma des Gelis. Les présentations, oui, sont à 19h. Je vous le conseille si vous ne l'avez pas vu. C'est un film à voir. Ça s'en vient dans les prochaines minutes, la musique de Fastball avec The Way. Au retour, Shabuzi avec Cowgirl. La meilleure de la musique à O.
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2: C'est fou de penser à quel point la technologie prend de la place pas mal partout. On a qu'à penser aux véhicules maintenant qui sont, on va le dire, ni plus ni moins que des ordinateurs. Pourquoi? Parce qu'hier, je me stationne, je finis ma journée, j'arrive à la maison et dans mon véhicule, on me dit « Faites votre mise à jour et quittez le véhicule ». Mise à jour d'une demi-heure. Je ne peux pas prendre le tour. Pourquoi? Parce que le système intérieur se met à jour. C'est fou de même. On est rendu là. Et plus ça va avancer, plus ça va être comme ça. Lenny Kravitz semaine dans les prochaines minutes. Fly away dans le retour. Je vous souhaite un excellent début de journée.
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8: Ici Michel Scarpino, les vols de véhicules continuent d'afficher une tendance à la baisse dans tout le pays, alors que le nombre de vols signalés au cours du premier trimestre de 2026 a diminué de 10% par rapport à la même période l'an dernier, selon un nouveau rapport d'Équité Association. Le chef de police de Montréal, Fadi Daguerre, doit s'adresser aux élus municipaux et répondre aux questions du public aujourd'hui afin de faire le point sur le scandale survenu à Montréal-Nord. Le SPVM avait annoncé en juin avoir démantelé une unité de patrouille de 16 agents du poste de quartier de Montréal-Nord à la suite d'allégations d'inconduite et de racisme. Et puis la Gendarmerie royale du Canada enquête sur les causes du feu de forêt meurtrier à Summerland, en Colombie-Britannique, souhaitant mettre fin aux fausses informations concernant l'origine du sinistre. Des vidéos largement diffusées sur les réseaux sociaux montrent une personne allumant un pétard anti-ours. Cet individu est accusé d'être à l'origine de l'incendie. Toutefois, la police précise que l'incident s'est produit à plusieurs kilomètres du point où le feu de la chaîne de montagne Bald Range s'est déclaré vendredi dernier. C'était vos actualités Arsenal Média.
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1: Et semble-t-il qu'il aura plusieurs nominations au Gala de la Disque. Gabriel Fredette, qu'on vient d'entendre, avec Le Bon Choix. Ouais, et un band que j'ai toujours beaucoup aimé, Blink-182, I Miss You. Le meilleur de la musique, c'est ici.

0: Il y a une étude qui démontre que les gens qui mangent beaucoup de beurre d'arachide pourraient développer des problèmes de brûlement d'estomac. Parce que ça a l'air que, oui, à raison des ingrédients qu'on a dans le beurre de peanut, ça peut parfois inflammer l'estomac. Et je vais vous dire une affaire, j'ai lu cet article-là et j'ai fait pareil comme si je l'avais jamais vu. Pourquoi? Parce que mon déjeuner fétiche, c'est soit des croissants ou des toasts beurre de peanut avec un lait au chocolat. Jamais je ne changerai mon déjeuner. Désolé. Dans les prochaines minutes, oui, il y aura la musique des Cranberries. Ça s'en vient Odd to My Family. Et au retour, ben, c'est Youngblood avec Zombie dans le meilleur de la musique.
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Cette année, les fans de Caen, évidemment, ont appris que ce sera la fin pour le groupe. Reste encore quelques représentations de leur spectacle d'adieu un peu partout à travers la province. Un groupe qui nous aura marqué depuis beaucoup, beaucoup d'années. Caen, l'amour du jour. Bon mardi à Haut.

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1: Parlant du meilleur de la musique, chaque samedi matin, vous avez la chance, à compter de 9h, d'écouter le Hit 15 avec Chuck Noël qui vous joue les 15 plus grosses tunes de la dernière semaine sur nos ondes. Et il y en a une qui est là depuis, on va dire, plusieurs semaines, qui se retrouve maintenant dans le top 3. Où elle va se retrouver en fin de semaine, ce sera à suivre. Mais c'est un gros succès cet été, celui de Tame Impala, avec Dracula au retour.

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3: Ici Michel Scarpino. Les vols de véhicules continuent d'afficher une tendance à la baisse dans tout le pays, alors que le nombre de vols signalés au cours du premier trimestre de 2026 a diminué de 10 % par rapport à la même période l'an dernier, selon un nouveau rapport d'Équité Association. Le chef de police de Montréal, Fadi Daguerre, doit s'adresser aux élus municipaux et répondre aux questions du public aujourd'hui afin de faire le point sur le scandale survenu à Montréal-Nord. Le SPVM avait annoncé en juin avoir démantelé une unité de patrouille de 16 agents du poste de quartier de Montréal-Nord à la suite d'allégations d'inconduite et de racisme. Et puis la Gendarmerie royale du Canada enquête sur les causes du feu de forêt meurtrier à Summerland, en Colombie-Britannique, souhaitant mettre fin aux fausses informations concernant l'origine du sinistre. Des vidéos largement diffusées sur les réseaux sociaux montrent une personne allumant un pétard anti-ours. Cet individu est accusé d'être à l'origine de l'incendie. Toutefois, la police précise que l'incident s'est produit à plusieurs kilomètres du point où le feu de la chaîne de montagne Bald Range s'est déclaré vendredi dernier. C'était vos actualités Arsenal Média.
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0: Olivier Poitras qui vous accompagne dans le meilleur de la musique jusqu'à midi. Jusqu'au Grand Bazou. Dans les prochaines, il y aura la musique de Sunburst. Ça s'en vient avec Homebreaker. Et tout de suite, on s'offre celle d'Eminem et Houdini. Le meilleur de la musique, c'est ici, sur les ondes de haut. Bon mardi chez nous.
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0: amateurs de hockey qui ont tellement hâte à la fin du mois. Pourquoi? Ben parce que ce sera le début des camps d'entraînement, début des matchs pré-saison, tout ça. Ça s'en vient rapidement quand même. Et on voit bon beaucoup de rumeurs passer au courant des dernières semaines, dernières années. C'est pas toutes les rumeurs qu'on doit croire. Hein? Par contre, on parle beaucoup d'expansion éventuelle pour 34 équipes, donc deux autres formations. Et on parle entre autres d'Atlanta, on parle de Houston, mais on parle pas beaucoup de Québec. Hein? Il y a beaucoup d'amateurs de hockey qui aimeraient revoir une rivalité canadienne-nordique. Moi le premier, parce que en 95, j'avais 4 ans, donc ça fait longtemps. Je me dis, pourquoi ramener Atlanta pour une troisième fois? Pourquoi Houston quand il y a déjà une équipe à Dallas? Bref. Essayer de trouver, on ne sait pas. Compliqué. Dans les prochaines, la musique de Somber, c'est Homewrecker qui s'amène dans les prochaines.
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qui s'est démarqué au courant de la dernière année côté musique. Un gars de chez nous, un gars de la Nodière qui s'en vient sur nos ondes et qui a déjà plusieurs succès en poche, dont celui-ci, ses chances dans le meilleur de la musique. Voici Arpin Lépine.

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1: Bernard Dolan ne s'est pas manqué, comme d'habitude, sur nos ondes. À compter de midi, ce sera les Grands Bazous avec Richard Zetterois qui revisite les classiques des dernières années. Entre autres, vous aurez droit à du Kiss, I Was Made for Loving You. Guns N' Roses s'amène dans les prochaines minutes. Il y aura Beck. Bref, le gros hit à venir dans les prochaines. On se retrouve demain. Olivier Poitras qui vous souhaite une excellente journée sur nos ondes.
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5: Bonjour, ici Boris Chassaigne. À l'aube du déclenchement de la campagne électorale, 49% des électeurs québécois affirment ne pas avoir arrêté leur choix de manière définitive en vue des élections du 5 octobre prochain. C'est ce que révèle un sondage léger, le journal TVA. À l'inverse, 48% des participants ont déclaré avoir confirmé leur choix. Les 3% restants ont dit ne pas savoir ou ont préféré ne pas répondre. Les vols de véhicules continuent d'afficher une tendance à la baisse partout au Canada. Au Québec, le nombre de vols signalés est passé entre janvier et juin 2026 de près de 3 900 à un peu plus de 3 600 véhicules volés, soit une baisse de 6,4%, précise un nouveau rapport d'Équité Association. Et une centaine de pompiers du Mexique doivent arriver aujourd'hui en renfort en Colombie-Britannique pour lutter contre un incendie de forêt majeur qui fait rage sur les rives du lac Okanagan. C'était vos manchettes.
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1: 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Ben, salut tout le monde. Je suis très heureux d'être au micro de ce show radio qui s'appelle Les Grands Bazous. Je vous présente à chaque jour de la semaine, à l'heure du dîner, les grands classiques du rock d'ici et d'ailleurs. Et, pour me donner un coup de main, Sylvain Caron.
2: De temps en temps. Ouais, pour dire deux, trois mots dans tout le show.
1: Non, tu fais de la bonne job.
2: Et baiser sur les pitons. C'est ma job. J'aime ça.
1: M'interdit de toucher à quoi que ce soit.
2: Non, il n'y a pas question. Touche pas à ça!
1: Hey, la dernière fois que j'ai touché. La dernière fois que tu m'as laissé...
2: Il y a une panne électrique dans tout l'est du Québec.
1: C'est ça que j'allais dire, exactement. Il n'y avait plus d'électricité à Matane et dans toute la Gaspésie. Hey, on va commencer ça avec un grand succès du rock alternatif. C'est Beck, avec une pièce qui s'appelle The Loser. Ça a été en 1995, ou à peu près, en 1993, en fait, la chanson la plus souvent jouée à la radio dans plusieurs pays, comme la Norvège, Australie, Autriche, Islande, Nouvelle-Zélande, Suède et ici, bien sûr. Voici Beck avec Loser au meilleur de la musique. 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

0: Tu sais, Sylvain, on a fait beaucoup mention du look en gêne de poitrine,
1: oui.
0: Les masques.
1: Qui est beaucoup marketing.
0: Ben oui, évidemment, c'est l'image du groupe. Mais on oublie qu'il y en a eu d'autres avant.
1: Kiss
0: avec I Was Made for Loving You, immense succès. Le 11 août, comme aujourd'hui, en 1999, Hollywood Boulevard dévoile l'étoile Kiss sur le temple. Ben, le Walk of Fame.
1: Le Walk of Fame, ça, c'est bien mérité, hein?
0: Oui, 30 albums à peu près pour le groupe, 80 millions de disques vendus dans le monde. On va les écouter, Kiss avec I Was Made for Loving You.
1: On peut même dire les rois du merchandising.
0: Aïe, aïe, on fait des fortunes avec des poupées Kiss.
1: Ben oui, des tout belles, des cochonneries.
0: J'ai toute la collection.
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0: Ben ici, c'est toujours le meilleur de la musique sur le réseau Arsenal Média, le plus grand radiodiffuseur au Québec. Écoute, des stations, on ajoute à chaque fois.
1: Ben voyons donc! On va se rendre à 30 officiellement sous peu, là.
0: Très bientôt. On a un quart d'heure non-stop devant nous avec, entre autres, Def Leppard et Radiohead. Ça va commencer avec Guns N' Roses. Une pièce s'appelle November Rain et le clip de cette chanson-là, en juillet 2018, c'est devenu la première vidéo publié avant l'arrivée de YouTube à franchir le 1 milliard de vues.
1: C'est incroyable à l'époque. Et c'était toute une production vidéo. Et quelle performance de Stash, encore une fois. On passe pas à côté pour un bon riff de guitare.
0: Guns N' Roses dans un instant, au meilleur de la musique.
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1: Ben, il y avait Joan Jett avec I Love Rock and Roll au meilleur de la musique. Il y a du baseball ce soir, des Blue Jays.
2: Ouais, ben les Blue Jays de Toronto qui... il y avait des personnes qui lançaient la serviette sur la saison des Blue Jays, mais là, écoutez, depuis une semaine et demie, ça va pas mal mieux pour les Blue Jays de Toronto avec une belle victoire hier sur les Red Sox de Boston. Ça, c'est une série hyper importante. Les Blue Jays devraient en gagner, on l'espère, 3 sur 4 pour pouvoir gagner du terrain dans le meilleur deuxième pour participer aux séries de fin de saison. Là, on va voir si les lanceurs vont tenir le coup parce que les lanceurs de relève, ils en lancent la balle depuis une couple de semaines.
1: On va poursuivre avec Jean Leloup. J'ai vu le show hommage
2: oui.
1: Cirque du Soleil à Jean Leloup. C'est extraordinaire si vous avez la chance. Ben, je pense que tout est vendu, mais si vous allez le voir, je raconte pas les punchs.
2: Non, mais non.
1: En tout cas, le gars qui...
2: Non, commence pas.
1: Jean Leloup, dans un instant, au meilleur de la musique.
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0: Oh.
1: Ah, j'aime bien cette chanson, Zébulon. Les femmes préfèrent les Gino.
0: Ah, Richard?
1: Ben, moi, j'ai-tu l'air d'un Gino?
0: Non, c'est vrai okay. Que je t'ai jamais vu avec le Shaggy sorti, là.
1: Ah ben, hey, le poil, ça pousse pas. Ben, la moustache, oui, mais ailleurs.
0: Oui, je pensais qu'il y avait un petit bain de Shaggy.
1: Je suis imberbe de la poitrine. Demain, entre autres, Offenbach, Van Halen, R.E.M. Merci, Sylvain Caron, à la production de ce show radio.
0: Ça fait plaisir.
1: Je pense que t'es là parce que...
0: Ça marcherait pas.
1: Ça marcherait pas, pantoute. Hey, je vous invite à rester à l'écoute des stations haut du réseau Arsenal Média parce qu'ici, c'est toujours le meilleur de la musique. À demain, tout le monde. Hey, je suis à la librairie, chouette librairie demain.
0: Oui, manquez pas ça. Si vous êtes dans l'Est du Québec.
1: Rue Saint-Jérôme, à Matane, de 10 à 3. Ah non, je vais venir pour le dîner, mais oui. Ah,
0: bon. T'es mieux d'être là pour le dîner, parce que là, c'est vrai que ça marchera pas.
1: N'oublie pas. Hey, salut! Bye!
2: Ce qui s'en vient, encore des...

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10: Bonjour, ici Boris Chassaigne. À l'aube du déclenchement de la campagne électorale, 49% des électeurs québécois affirment ne pas avoir arrêté leur choix de manière définitive en vue des élections du 5 octobre prochain. C'est ce que révèle un sondage léger, le journal TVA. À l'inverse, 48% des participants ont déclaré avoir confirmé leur choix. Les 3% restants ont dit ne pas savoir ou ont préféré ne pas répondre. Les vols de véhicules continuent d'afficher une tendance à la baisse partout au Canada. Au Québec, le nombre de vols signalés est passé entre janvier et juin 2026 de près de 3900 à un peu plus de 3600 véhicules volés, soit une baisse de 6,4%, précise un nouveau rapport d'Équité Association. Et une centaine de pompiers du Mexique doivent arriver aujourd'hui en renfort en Colombie-Britannique pour lutter contre un incendie de forêt majeur qui fait rage sur les rives du lac Okanagan. C'était vos manchettes.
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3: Allô, bon mardi après-midi, je m'appelle Mathieu Guimond. On va passer cette portion-là de la journée ensemble avec le meilleur de la musique à O. Et quand on dit le meilleur de la musique, c'est pas des promesses en l'air, notre affaire. On tient parole avec, entre autres, Avenir, les Lumineers, on a du J. Scott, on a du Green Day, Québec Redneck Bluegrass Project, les Cowboys, Kings of Leon, Summer, pour ne nommer que ceux-là. On va aussi parler de cinéma. Hey, les films québécois font belle figure au box-office cet été. On va en jaser un peu plus tard. Influence de Beatles, assurément dans cette tune-là, avec Talk et Time Machine, en ce mardi après-midi avec le meilleur de la musique à O.

l'été, le meilleur de la musique à haut avec Jay Scott et Buzzé, qui lui, au moins, a l'honnêteté de nous jouer ça carte sur table. On sait de quoi il parle dans sa tune. C'est clair, net et précis. C'est peut-être pas le cas nécessairement pour la prochaine, qui est souvent mal interprétée. On utilise cette chanson-là pour faire appel aux bons souvenirs. Les cérémonies de graduation ont abusé de cette chanson-là, de Green Day, Good Riddance, Time of Your Life. L'affaire, c'est que Billy Joe Armstrong a écrit ça. Sa blonde venait de le domper là. Et Good Riddance, ça veut dire bon débarras. On va l'offre en musique en ce mardi après-midi.

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1: Au Témiscouata, vous avez choisi au 95.5 pour vous accompagner en ce mardi après-midi. C'est une monstre bonne idée. Je m'appelle Mathieu Guimond. On passe une partie de la journée ensemble. Puis je sais pas, mais je vous parle de ça. Puis j'ai comme des odeurs qui viennent au nez. 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Ça sent la terre. Ça sent la pelouse qui a mangé une sérieuse volée. 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Des courses toute la journée samedi. Il y aura chansonniers, DJ, bref, un gros happening. 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

la petite dernière de Summer, My Body Isn't Ready, dans le meilleur de la musique en ce mardi après-midi à O. Avez-vous été au cinéma cet été? Est-ce que vous avez été voir un film québécois? Les films québécois tirent plutôt bien leur épingle du jeu au box-office durant l'été. On va en jaser dans les prochaines minutes. Entre-temps, on se réchauffe. Let's go! Un petit scotch and poche avec Bleu Jeans Bleu en musique à O.

Avez-vous été au cinéma cet été? Qu'est-ce que vous avez été voir comme film? Si c'est un film québécois, ben vous avez contribué au fait que le cinéma québécois tient tête à Hollywood cet été. Bon, c'est sûr, il y a des gros succès là comme Spider-Man, l'Odyssée, qui attire les foules, mais il y a des surprises et ce sont des films québécois. Exemple, 125 Rue des Malaises a dépassé 2,3 millions de dollars au box-office et il y a Redemption, le plus récent de Luc Picard, qui vient lui aussi de franchir les 600 000 $. Quand même impressionnant. Les films québécois qui occupent régulièrement le top 5 au box-office, juste derrière les grosses productions américaines, c'est une bonne nouvelle pour le cinéma québécois cet été.

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5: Bonjour, ici Boris Chassaigne. À l'aube du déclenchement de la campagne électorale, 49% des électeurs québécois affirment ne pas avoir arrêté leur choix de manière définitive en vue des élections du 5 octobre prochain. C'est ce que révèle un sondage léger, le journal TVA. À l'inverse, 48% des participants ont déclaré avoir confirmé leur choix. Les 3% restants ont dit ne pas savoir ou ont préféré ne pas répondre. Les vols de véhicules continuent d'afficher une tendance à la baisse partout au Canada. Au Québec, le nombre de vols signalés est passé entre janvier et juin 2026 de près de 3 900 à un peu plus de 3 600 véhicules volés, soit une baisse de 6,4%, précise un nouveau rapport d'Équité Association. Et une centaine de pompiers du Mexique doivent arriver aujourd'hui en renfort en Colombie-Britannique pour lutter contre un incendie de forêt majeur qui fait rage sur les rives du lac Okanagan. C'était vos manchettes.
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voyager quand on est l'homme le plus puissant de la planète. Et M. Trump, il est arrivé quelque chose avec son avion il n'y a pas longtemps et qu'il ne devait pas être content. Je vous raconte sa plus récente mésaventure dans un moment. Voici Third Eye Blind en musique.

0: Imaginez la scène. Vous êtes Donald Trump, vous êtes l'homme le plus puissant sur la planète et vous êtes obligé de vous cacher dans un conteneur de bouffe pour changer d'avion. Une scène plutôt surréaliste qui s'est passée il n'y a pas longtemps, selon le Washington Post. Quand Trump est allé au sommet de l'OTAN en Turquie début juillet, il aurait été discrètement sorti d'Air Force One à bord d'un camion de restauration pour aller rejoindre un avion plus petit, plus sécuritaire, parce que il y avait des menaces qui pesaient contre le président avec la guerre en Iran, on peut comprendre. Et le plus surprenant, c'est que les journalistes qui voyageaient à bord de Air Force One savaient même pas que Trump était pas à bord de Air Force One. Et une fois au Royaume-Uni, il a retrouvé son entourage et il a poursuivi son voyage à bord du nouveau Air Force One offert par le Qatar. Imaginez la scène, un président américain qui joue à cache-cache dans son propre avion et que M. Trump n'a pas dû la trouver drôle, celle-là.
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C'est un des artistes influents de la scène hip-hop au Québec. D'ailleurs, on souligne aujourd'hui la journée nationale du hip-hop en ce 11 août. On vous offrait Loud avec Jamais de la vie en ce mardi après-midi. Hey, ça, je trouve ça drôle. C'est un gars qui a pas vécu une époque puis qui est nostalgique de cette époque-là. Je me demande comment tu peux faire ça. Faudrait le demander à Fouki. Il nous chante 80s dans le meilleur de la musique en ce mardi à O. J'aurais voulu vivre dans les 80s. J'aurais voulu vivre.

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Je pense à tous ceux et celles qui prennent leurs vacances tard durant l'été puis qui ont hâte de pouvoir dire ça. Je suis en vacances. Orange Lessard et classe moyenne sur le meilleur de la musique à haut. Ici Mathieu Guimond. Hey, c'est tout en ce qui me concerne pour cet après-midi passé en votre compagnie. Je vous laisse au bon soin de l'émission Le Trafic qui débute à compter de 15h et on rate pas de choc avec les hits à compter de 18h. Quant à moi, ben, je vous retrouve demain à compter de 13h pour un autre après-midi passé ensemble.

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7: Ici Michel Scarpino. Québec solidaire propose de nommer un super ministre de la lutte à l'itinérance s'il remporte le pouvoir. La porte-parole du parti gauche, Ruba Gazal, a présenté cette promesse lors d'une conférence de presse. Ce poste assurerait plus de cohérence dans les actions gouvernementales sur cet enjeu, affirme Mme Gazal. À l'aube du déclenchement de la campagne électorale, près d'un électeur québécois sur deux affirme ne pas avoir arrêté son choix de manière définitive. Lors d'un sondage Léger Journal de Montréal, 49% des répondants ont confié que leur choix de vote n'est pas définitif et qu'il est donc possible qu'ils changent d'allégeance d'ici les élections du 5 octobre. Et à l'inverse, 48% des participants ont dit que leur choix était définitif. Et d'ailleurs, ce sondage révèle que le Parti québécois demeure en tête des intentions de vote au Québec avec 30% des appuis. Le Parti libéral du Québec conserve la deuxième place, alors que la CAQ arrive troisième à 20% en baisse d'un point. 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
1: Bon mardi tout le monde et bienvenue à bord de Haut dans l'Est du Québec. Sylvain Caron, toujours des vôtres en grande forme. Là, je pose la question aux gens de Matane. Avez-vous besoin de votre bateau pour vous rendre à la maison tantôt? Et boy, qu'il en a tombé. C'est vraiment le secteur dans l'Est du Québec qui a été le plus touché au cours des dernières heures par les fortes pluies, surtout fin de matinée. Ça a brassé pas mal avec une trentaine de millimètres, vous avez bien compris. Après vérification faite, là, bon, c'est différent comme portrait un peu ailleurs dans l'Est du Québec. D'ailleurs, on y reviendra pour les détails de la météo au complet un peu plus tard tantôt. Très occupé comme un mardi parce qu'on a nos chroniques habituelles, évidemment la chronique La Game un peu plus tard avec Richard Zetirois qui sera là dans la portion deuxième heure pour sa chronique des grands bazous, donc manquez pas ça. Et on vous offre dès maintenant pour la portion musicale avec beaucoup de choses à jaser. Il y a du cinéma au menu cet après-midi et tantôt on va revenir avec des articles d'autres rappels concernant les produits alimentaires. Il y en a quand même pas mal par les temps qui courent. Deux, entre autres, se sont ajoutés avec White Town et la chanson Your Woman. 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

Coetzel en musique. Sur O, dans le cas de Coetzel, d'ailleurs, il devrait annoncer sous peu une série de spectacles du côté de Las Vegas, non pas à la sphère, mais plutôt du Planet Hollywood dans les prochaines semaines. On va surveiller ça. Parlant de la sphère, si vous n'avez pas eu la chance de... Bon, c'est certainement qu'il y en a plusieurs qui n'ont pas eu la chance d'y aller dernièrement, mais les Backstreet Boys devraient annoncer sous peu, d'ailleurs, qu'on a donc une résidence permanente là-bas à la sphère pour quelques dates pour célébrer l'arrivée de 2027. Ça reste à valider de ce côté-là. Tu te notes en passant comme ça. Ah oui, tantôt, je vous ai promis de revenir avec un rappel, des rappels sur des aliments. Question de faire un regard dans notre garde-manger, voir si on n'a pas ces aliments-là à retourner pour des... Souvent, mais ce sont des ingrédients non déclarés qui peuvent causer des problèmes de santé. On y reviendra. Imagine Dragons, ça, c'est dès maintenant.

Dans les dernières semaines, on a fait quand même une liste de 140 rappels pour ce qui est de l'Agence canadienne d'inspection des aliments. Et donc, les derniers aliments en liste, ce sont les soufflés grignotines de maïs cheddar à base de plantes de marque PC Biologique et Frankie's Organic. Donc, pour ce qui est de l'agence qui a mis tout ça le 8 août dernier, il y a 5 produits qui sont concernés, là, donc à valider sur le site Internet de l'Agence d'inspection des aliments pour pouvoir retrouver là, les détails complets. Même chose pour les burgers de poulet 100% écrasés de marque Compliment. On a un rappel au Canada pour les formats de 680 grammes en raison d'une présence non déclarée d'œufs. Donc,

0: comme je le mentionnais tantôt, c'est sur le site Internet vraiment de l'Agence canadienne où on a les détails complets, à savoir si vous avez à retourner ou non pour obtenir ben, votre remboursement ou échange de produits en temps et lieu. On a pour vous détails, la météo et les Mumford & Sons avec l'excellent Chris Stapleton.
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1: Alors ce soir, c'est un 60% de risque d'averse pour la région de Dégelis, Témiscouata, avec un minimum à 13 degrés. Il y a risque d'orage et surtout d'arbres de brouillard en cours de nuit. Tout ça devrait se tasser demain avec alternance sur les nuages. Risque d'averse qui diminue à 30% en après-midi. Risque d'un orage avec un maximum à 23 et humidex à 26 degrés. Et au long terme, on conserve des nuages et toujours un 60% de risque d'averse pour la journée de jeudi avec un maximum attendu à 21 degrés.
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N'oubliez pas, au cours de la prochaine heure, chronique anniversaire, dès maintenant, vous pouvez nous envoyer vos vœux au 418-562-8181 via texto. Aussi demain, on va surveiller cette éclipse partielle solaire et on va en reparler au cours des prochains instants, le temps de vous proposer ce succès souvenir de la formation américaine Green Day, digne de nos grands bazous présentés à chaque midi avec Richard Z. Tiroir. J'ai le bonheur de l'accompagner jusqu'à 13h et le dimanche matin de 9h à 10h également.

Grosse semaine pour les amateurs d'astronomie. Demain, beau rendez-vous à surveiller pour l'éclipse solaire partielle avec le premier phénomène qui a lieu donc demain, l'éclipse solaire qui sera totale dans certaines régions du monde. Ben là, on parle de l'Islande, de l'Espagne, ben chez, en partie chez nous au Québec. Dans la région de Québec, environ le quart du soleil sera alors caché par la Lune au maximum du phénomène. Pour les régions plus au nord, on a peut-être une meilleure vue à ce niveau-là. On verra ce que Dame Nature nous propose. Donc, cette éclipse se rappellera, ben, celle du 8 avril 2024, hein. Rappelez-vous qu'il avait offert un spectacle rare. Ce sera peut-être pas aussi spectaculaire, mais n'empêche intéressant de surveiller avec les équipements nécessaires pour ce faire. Et le deuxième rendez-vous astronomique, hormis le fait qu'on a les Perséides aussi par les temps qui courent, c'est donc une éclipse lunaire qui aura lieu donc dans la nuit du 27 au 28 août. Là-dessus, on aura le temps d'y revenir avec Clément Jacques qui vient s'installer dans l'Est du Québec dans le meilleur de la musique. Ça se passe sur Hope avec Sylvain qui vous accompagne.

0: Des salutations partout dans l'Est du Québec. Peut-être vous mentionnez que tantôt, d'ici la fin de l'heure, on va pouvoir revenir avec des films québécois qui performent très bien au box-office, malgré le fait qu'il y a quand même beaucoup de blockbusters actuellement au cinéma. Hein, vous en conviendrez. Oui, du côté de Matane, qui a Matane? Je veux saluer toute l'équipe qui ont proposé une journée familiale au cours de la fin de semaine qui a permis de remettre un 2 536 $ à l'association du soccer mineur. Donc, bravo pour cette initiative. Ailleurs, on peut saluer nos bons amis de Dormez-vous du côté de Rimouski, également du côté de Sept-Îles et Port-Cartier, toute l'équipe, l'organisation du Festigrill de la Côte-Nord. Il y a un bel événement qui s'en vient au cours de la fin de semaine. On aura le temps d'y revenir là-dessus. La gang de Pacini aussi, du côté du Témiscouata. Et mon ami Mathieu, pour la chronique La Game à surveiller tantôt.
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0: Ah, ben, il y en a un qui a retenu l'attention dans le monde du sport, il y a pas longtemps. C'est, le joueur de tennis, Novak Djokovic, qui est allé d'une petite bombe dans le monde du tennis. De dire, ouais, ce serait peut-être le temps, en 2026, de se refaire une tête sur comment on compte les points au tennis. Tu sais? C'est quelque chose qui est comme figé dans le temps depuis des centaines d'années. Depuis que le tennis existe, on compte les points de la même manière. Mais là, Djokovic est allé proposer en entrevue, dire « Hey, on pourrait changer ça pour faire en sorte que les matchs soient plus courts et que ça puisse retenir l'attention des gens plus facilement. » Ce que Djokovic dénonce, dans le fond, c'est le fait que les matchs qui sont longs, oui, ça donne des duels épiques au tennis, mais dans une génération où est-ce que on est habitué, on passe un contenu assez rapidement, un match de tennis qui retient notre attention pendant plus que 2 heures de temps, c'est peut-être pas gagnant pour le sport, du moins c'est en gros les propos de Djokovic. Lui, ce qu'il a proposé, des sets raccourcis à 4 jeux au lieu de 6, l'abolition du système d'avantage à 40-40 et garder le format 3-5 pour les 7 en grand chelem, mais avoir une formule accélérée pour garantir des matchs d'environ 2 heures gros max. Et l'argument de Djokovic, c'est on veut captiver les jeunes, on le sait, eux autres, le contenu, ça défile, puis dire un match de 5 heures, c'est trop long pour eux autres. Puis c'est pas un cas isolé là de dire qu'on propose des changements au sport pour pouvoir s'adapter à la nouvelle réalité qu'on connaît en 2026. Il y a des sports qui se sont déjà prononcés. Exemple, le baseball majeur, on a instauré le chrono des lanceurs, ce qu'on appelle la fameuse pitch clock dans les ligues majeures de baseball. Ça a fait en sorte que ça a coupé la moyenne des matchs d'à peu près 30 minutes. On s'entend que ça a aidé aussi à faire en sorte que on s'attarde à un match de baseball. Puis on le sait, un match de baseball, ça peut être long. Puis surtout à l'époque où est-ce que les lanceurs pouvaient prendre leur temps de lancer. Ah, c'était interminable, mais là, il y a un chrono, t'as 30 secondes pour lancer, mon chum. Sinon, après ça, ben, on passe à un autre sujet. Alors ça a été un changement qui était positif pour le baseball. Au golf, avec le nouveau circuit, le circuit LIV, on propose des formats accélérés par équipe pour les tournois, parce que les tournois sur 4 jours, on dit, c'est trop long à suivre, puis ils ont pas tout à fait tort. Il y a d'autres sports également qui se sont adaptés, même des sports olympiques, le rugby, qui se propose en formule à 7 joueurs. Normalement, je pense qu'ils sont 11 sur le terrain. Le basketball, 3 contre 3 aux Jeux olympiques, ça a connu du succès. Donc, ça donne des formats super dynamiques, condensés, qui viennent faire en sorte que ça retient l'attention de la jeune génération. Là, ce qui est fascinant dans tout ça, c'est que il y a des débats à travers ça. Il y en a qui sont pour, il y en a qui sont contre. Ceux qui sont pour disent, ben, on s'adapte au créneau TV. 2 heures, c'est bien parfait. On s'adapte aux médias modernes. La pression est instantanée parce que chaque point compte davantage dès le premier jeu. Les athlètes, ben, moins d'usure physique. Hein? Ça vient les protéger en bout de ligne. Et ceux qui sont contre, ben, on dit, on vient perdre l'essence dramatique qu'il y a dans le monde du sport, là. Les marathons psychologiques, c'est ce qui fait la légende du sport. Tu sais, un match de la Coupe Stanley qui se règle en 3e prolongation quand ça joue à 5 contre 5 pendant 20 minutes, ça donne un effet dramatique. Pas mal plus que de jouer à 3 contre 3 pour une médaille olympique. Hein? On a un petit souvenir de ça aux derniers Jeux olympiques. Ça donne moins de marge d'erreur aussi. Ça vient favoriser, entre autres, les gros serveurs au détriment de ceux-là qui bâtissent un peu plus leur jeu, notamment dans le monde du tennis. Et on dit que c'est un sacrilège historique. Rompre avec autant d'années pour ce qui est des règles, c'est peut-être pas nécessairement une bonne chose pour le monde du sport. Ça, c'est les arguments qui sont proposés autant d'un bord que de l'autre. Mais le plus drôle dans tout ça, c'est que Novak Djokovic propose ça, de changer la formule de compter les points au tennis. Lui, dans sa carrière, ça fait partie de sa boîte à outils pour connaître autant de succès sur le circuit de tennis professionnel, les matchs qui étaient interminables, où est-ce que lui, il avait une endurance épouvantable qui faisait en sorte que il était capable d'avoir ses adversaires à l'usure. C'est ça, Novak Djokovic, tu sais. Et là, tout d'un coup, il arrive, puis il propose de dire, hey, des matchs de 5 heures, c'est-tu trop long? Mais ça a fait le succès de sa carrière. faut dire que c'est un champion qui vieillit aussi. Ça fait que je pense que physiquement, Djokovic le sent que des matchs de 5 heures comme il faisait dans son jeune temps, il est peut-être plus capable de toffer le beat. C'est peut-être le pourquoi il a proposé ça. Mais au moins, ça a le mérite d'avoir lancé le débat. Est-ce qu'on va assister à une révolution dans le monde du tennis? Mais chose certaine, le monde du sport, puis là on parle du tennis, mais tous les sports sont à la croisée des chemins parce qu'on le sait avec notre façon de consommer du contenu où est-ce que faut que ce soit expéditif, ben faut peut-être se réajuster, mais d'un autre côté, il y a toujours le côté nostalgique, le côté classique de la chose qui fait que si on change trop les règles d'un sport, est-ce qu'on dénature pas ce sport-là? Alors, je pense que le débat a le mérite au moins d'être lancé pour le monde du tennis. Puis là, assurément qu'il y a d'autres sports qui vont devoir se poser la question. Changer les règles d'un sport, ça se fait ou ça se fait pas? Vous autres, vous en pensez quoi? 88-724-9870. Y a-t-il les règles d'un sport en particulier que vous aimeriez changer, vous autres?
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0: Oui, les films québécois font très bien par les temps qui courent. On peut penser au plus récent succès en salle, à la comédie 125 Rue des Malaises, que j'ai eu le bonheur de voir et de cela quelques temps, qui a déjà franchi le cap de 2 millions de dollars au box-office en moins de 3 semaines. Ça, c'est sans compter quand même le succès qu'on a pu obtenir avec le film François-François, 600 000 $ au box-office. Et un autre film qui, actuellement, connaît beaucoup de succès, c'est toujours dans différentes salles un peu partout à travers la province, le nouveau film de Luc Picard, Rédemption, qui a donc connu une récolte jusqu'à maintenant de 600 000 $ Donc, ça fait en sorte que c'est très solide comme super production québécoise depuis quelques semaines déjà. C'est un bon été, peut-être par rapport à celui de l'an dernier, là. Alors que, ben, on avait nos belles sœurs 2024 qui avaient amassé 3,5 millions de dollars, 2,9 millions pour 1995, c'était en 2024, là, les films les plus populaires au Québec dans les dernières années. On y va pour l'information, météo, puis du sport.
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2: Bonjour, ici Michel Scarpino. Voici le bilan de l'actualité. Le député Bernard Généreux a demandé une intervention urgente du gouvernement fédéral pour protéger les entreprises de la région face à la menace imminente de l'entrée en vigueur de la surtaxe douanière américaine le 19 août. Plusieurs entreprises importantes de la circonscription font face à une incertitude majeure et le député estime que les tarifs qui seront facturés sur une importante portion de leur production destinée aux États-Unis pourraient compromettre sérieusement leur compétitivité et la viabilité de leurs activités d'exportation. Il a réclamé une intervention diplomatique urgente auprès des autorités américaines pour obtenir un moratoire, des exclusions ou des exemptions sectorielles avant l'entrée en vigueur des tarifs. M. Généreux a aussi demandé des mesures de soutien financier temporaire pour les entreprises manufacturières canadiennes et la désignation immédiate d'un interlocuteur gouvernemental responsable. La deuxième partie des audiences publiques portant sur le projet de construction du parc éolien Poénégamouk-Picard-Saint-Antonin-Wallastokouk 2 va se poursuivre à partir de ce soir. La commission d'enquête siégera à l'hôtel Lévesque de Rivière-du-Loup ce soir à 19h et demain mercredi à 13h30. Elle entendra les opinions et suggestions des participants. Plusieurs personnes et organismes sont déjà inscrits pour présenter un moratoire ou une opinion verbale. Le bureau d'audiences publiques en environnement a mentionné qu'un registre sera également ouvert durant les séances pour des interventions spontanées. Et puis, à l'aube du déclenchement de la campagne électorale, près d'un électeur québécois sur deux n'a pas encore fait son choix de manière définitive en vue des élections du 5 octobre, selon un nouveau sondage Léger TVA. Lors de ce coup de sonde, 49% des répondants ont confirmé que leur choix de vote n'est pas définitif et qu'il est donc possible qu'ils votent pour un autre parti une fois dans l'isoloir. Ça complète vos actualités. 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
3: OK, rapide, parce que ça fait un an maintenant que les sénateurs d'Ottawa ont décroché une entente avec National Capital Commission pour acheter 11 acres de terrain des Plaines-le-Breton pour le fameux Nouvel Arena. Et depuis ce temps-là, on se pose la question, le projet, on est rendu où? Le président des sénateurs d'Ottawa, Cyril Leader, qui a partagé donc lors d'un balado qu'il n'y a pas encore d'échéancier pour le début des travaux, mais il veut tout de même se faire positif. Il a souligné que le projet progressait, mais dans les coulisses. Et boy, ça veut dire qu'on est à Canada pour au moins une couple d'années facile pour ce qui est des sénateurs. Donc, pour le reste, au tennis, à surveiller ce soir, l'Américain, le champion en titre, Belle Shanton, qui va croiser le fer avec le Tchèque Jakub Mencik, puis l'Américain Leonard Tien, qui va jouer contre l'Espagnol Daniel Merida. Donc, match à surveiller ce soir du côté de Montréal pour ce qui est du tournoi de tennis. Et au baseball, rapidement, ben les Blue Jays de Toronto qui ont dépassé les Mariners de Seattle avec leur victoire face aux Red Sox de Boston hier dans la course aux éliminatoires de la Ligue américaine. Ils se trouvent maintenant à 3 matchs d'une place parmi les équipes repêchées. Quand même, pas si mal, malgré le fait qu'on a des blessures à plusieurs positions, dont pour quelques lanceurs. Et la série très importante face aux Red Sox de Boston se poursuit d'ailleurs ce soir. Maintenant, pour les prévisions d'Environnement Canada, on a pour ce soir et cette nuit un ciel partiellement nuageux. C'est un 40% de risque d'averse avec risque d'un orage et un minimum de 13 degrés pour le secteur de Rimouski. Pour la Matanie, ce soir et cette nuit, on a un ciel partiellement nuageux. 30% de risque d'averse ce soir avec un minimum à 13 degrés. On devrait s'en sortir. Il y a tellement tombé de pluie. À vous dire, soit en passant, Matane, On a donc approché les 40 mm de pluie de tomber depuis le début de la journée. C'est énorme. 30% de risque d'averse minimum à 14 ce soir et cette nuit pour cette île et Port-Cartier. Et à Dégely, pour ce soir et cette nuit, on a un ciel partiellement nuageux et un 60% de risque d'averse. Tôt ce soir, il y a des risques d'orage également. Nappe de brouillard et minimum à 13 degrés.

question de se préparer pour demain, faut pas oublier que c'est la journée d'achat d'un livre québécois à célébrer chaque année, le 12 août. Occasion qui est unique pour les lecteurs de soutenir la littérature d'ici. Hein, donc, on vous invite à le faire à l'avance. Donc, c'est demain que c'est proposé. D'ailleurs, mon collègue Richard Zantirois sera à la Chouette Librairie. Donc, demain, à Belle Chaux, du midi, bien sûr, pour vous y accueillir, bien sûr, pour son plus récent livre. Donc, on repart tout ça. À parler de Richard Zantirois, ben, il sera avec nous autres tantôt, tiens, ça tombe bien, pour la présentation de sa chronique des grands bazous. Et aussi, on va revenir avec d'autres points d'actualité, des salutations. Beaucoup de salutations parce qu'il y a la chronique anniversaire et aussi notre question du jour qui a été posée ce matin par mon collègue Mathieu. On pourra dévoiler quelques-unes à des réponses un peu plus tard là-dessus tantôt. Et vous dire qu'on a donc Ariana Grande, ça va très bien pour son plus récent album. Aussi dans sa question avec ce souvenir de Snow Patrol à vous faire entendre. Chasing Cars, ça se passe dans l'Est du Québec sur Oh!

À la question du jour posée par mon collègue Mathieu ce matin, quels sont vos jeux de société favoris? Eh bien, on a obtenu quelques-unes des réponses qu'on vous dévoile dès maintenant, partout dans l'Est du Québec, avec la belle gang de Sept-Îles, d'ailleurs, qui nous a répondu. Nathalie Thériault, Myriam Gauvreau également, qui nous a répondu le jeu Clou. Et par la suite, ben là, ça varie, bien sûr, avec, entre autres, ce qui est des jeux comme Monopoly également. Ça, c'est la réponse de Lise Villeneuve également. Il y a Marie-Christina et Beau-Guimont qui nous a répondu. Le Uno, hein, qui fait partie des jeux. Le Yum. Dame de pique pour France Miro,

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Ça va bien pour Ariana Grande, son album Pedal, qui connaît beaucoup de succès. Dernier album qui s'est hissé à la première place du classement américain Billboard 200 des albums les plus écoutés du moment. Donc, elle remercie bien sûr ses fans de ce succès. La popstar qui a clôturé le 7 août dernier à Chicago la partie nord-américaine de son Eternal Sunshine Tour. Par la suite, c'est le Royaume-Uni pour les dernières dates de la tournée avec 10 concerts à Londres. Elle est bien fière. D'ailleurs, le top 200 au niveau du Billboard est dominé par le country, le new country, par les temps qui courent. Mais là, Ariana Grande a su se faufiler là, avec son plus récent album au cours des dernières. On a détail la météo et par la suite, c'est l'artiste québécois, canadien, Talk, avec son gros succès Time Machine.

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0: 21-0-0.
1: Pour les prochaines heures, on a pour ce soir un 60% de risque d'averse, risque d'un orage minimum à 13 degrés et aussi nappe brouillard se formant en cours de nuit dans la plupart de nos secteurs. Avec, par la suite, demain mercredi, alternance et les nuages. Bon, on diminue quand même les risques d'averse à 30% pour l'après-midi. Risque d'un orage avec un maximum à 23, humidex à 26. Et pour le moment, jeudi, il y a encore des nuages et les risques d'averse sont à 60% maximum à 21 degrés avec Talk en musique sur le 95.5.
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Au cours des prochaines minutes, chronique anniversaire, ça s'en vient, 88-562-81-81. Vous avez encore le temps de me retrouver alors qu'on va saluer plein de monde au cours des prochains instants. Et d'ici la fin de l'heure, on aura aussi le box-office québécois. Les films qui ont cartonné au cours de la dernière fin de semaine au Québec, ça semble quand même se stabiliser depuis quelques temps. Des films qui demeurent campés à leur position avec de bonnes performances. Et les colocs pour la musique. Tassez-vous de là! Sur Haut dans l'Est du Québec, Matanie, Vallée de Matapédia, Grand-Cécile et Port-Cartier, secteur Rimouski, secteur Desjardins-Témiscouata. Merci d'être là. Toujours le fun de vous jaser à chaque après-midi du lundi au jeudi. On va le faire jusqu'à 18h encore.

0: du jour. On y va avec Étienne Labrie, qui nous intéresse de l'extérieur via nos sites Internet de Haut Bonne Fête à toi. Marlène Villion également, c'est son anniversaire. Mathieu Gagnon, on lui en souhaite une bonne. Annie Bergeron, c'est son anniversaire également, tout comme Jean-Robert Gauthier, Annick Marquis et Nathalie Beau. Bonne fête à vous autres de la part de toute l'équipe de Haut. Profitez de l'occasion pour saluer les entreprises de la région bien branchées sur votre fréquence. Merci d'être là avec la belle gang d'Accès Fermant du côté de la Matanie. Salutations à vous autres. À Sécurité Médic du côté de Rimouski, son X Plus et Réfrigération RC. Dans la Matanie, on y revient avec la gang de sports experts Canadian Tire. Salutations à vous autres. Gagnon et frères du côté de Sept-Îles-et-Ports-Cartier. Olivier Occasion, la gang de IW Intelcom. Du côté de Dégely, on a la gang de Témis Chevrolet, J.A. Saint-Pierre et fils à vous saluer. On a Richard Zetirois. Il est prêt pour sa chronique des grands bazous à venir.
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2: Pour cette journée du mardi, on a notre chronique habituelle des grands bazous. On sort un petit peu des sentiers battus. Habituellement, on avait un récapitule de l'actualité dans le monde du rock. Mais là, Richard Z demeure dans la famille.
3: Oui, et qui a eu cette bonne idée de parler des frères et sœurs dans des groupes rock?
2: Je sais pas.
3: Sylvain Caron.
2: OK. Ça m'arrive.
3: Hey, dans AC/DC, Angus et Malcolm Young, ils sont membres fondateurs du groupe. Premier show de AC/DC, c'est en 1973. Les frères sont nés en Écosse, mais se sont retrouvés très, très jeunes, à l'âge de 5-6 ans à peu près, en Australie.
2: Sais-tu que 2028, on va célébrer les 50 ans?
3: Oui, ben ça fait, écoute, 1973, ça n'a aucun bon sens.
2: Hey, ça n'a pas de sens.
3: Dans Radiohead, il y a deux frères, Johnny Greenwood, le guitariste, et son frère Colin, qui lui est bassiste. Les cinq membres du groupe allaient à la même école secondaire.
2: OK.
3: Le premier nom de la formation, c'était On a Friday, parce que c'était le seul jour où ils pouvaient répéter, où il y avait un local de libre à l'école où ils allaient. Donc, deux frères dans Radiohead. Dans Oasis, ben là...
2: Les frères Gallagher.
3: Oui, Liam et Noel Gallagher, à ne pas confondre avec Brendan Gallagher.
2: Non, c'est ça.
3: Qui n'est pas le troisième
2: frère. Aucun lien de parenté.
3: Eux, ça a été pendant très longtemps des chicanes. Juste un exemple. Pendant le gala MTV Unplug, Liam peut pas chanter, il a mal à la gorge, qui est véridique. Lui, il regarde le show, il est dans un balcon, et évidemment, il y a de la bière et des cigarettes. Et quand son frère chante sur scène, il crie « Chou! »
2: Allons. Non, mais c'est ça. Alors, des phrases qui en ont eu à la tonne, là, ça va mieux, là.
3: Oui, là, ça va très bien du côté des Gallagher. Dans Dire Straits, deux frères, Mark Knopfler, le génial guitariste, et son frère David, ils ont commencé tard, à l'âge de 27 ans pour Mark Knopfler, à être dans un groupe. Il était avec son frère et un bassiste qui s'appelait John Isley. Les débuts ont été très difficiles pour Dire Straits. Mm-hmm. D'ailleurs, Dire Straits, ça vient d'une expression « to be in Dire Straits » qui peut se traduire par « avoir du mal à joindre les deux bouts » ou « être financièrement dans une situation désespérée ».
2: Je savais même pas ça, vous-là. C'est bon, ça?
3: Je t'en apprends les affaires.
2: Mais merci, Richard. J'en bouge tout moins niaiseux.
3: Van Halen, Eddie Van Halen, bien sûr, et son frère Alex Van Halen. Le groupe a fait son entrée au temple de la renommée du rock en 2007. La mort d'Eddie Van Halen en octobre 2020 a mis un terme à l'aventure du groupe. Mmh. Et le père des deux frères, Jan Van Halen, lui était saxophoniste. Il a encouragé très tôt la passion de ses fils pour la musique. Et les deux frères Van Halen ont reçu une éducation de piano classique pendant leur enfance.
2: Et quand... Oh boy, oui. Ça a peut-être influencé pour le clavier plus tard avec John.
3: Oui. Dans Heart, les deux sœurs, Ann Wilson, Nancy Wilson, d'ailleurs, les deux seuls membres constants du groupe, les sœurs Wilson, qui ont vraiment porté Heart pendant toutes ces années-là. Ann à la voix, Nancy à la guitare, elles sont devenues un symbole du rock féminin des années 70-80 avec des chansons comme Barracuda et Crazy on You. Il y a deux sœurs dans les Bengals. C'est Vicky Peterson et Debbie Peterson.
2: Ah, OK.
3: Deux frères dans CCR pour Creedence Clearwater Revival. Chicane à ne plus en finir.
2: Oui, ça, c'est vrai.
3: Les frères, ça peut chicaner souvent.
2: Oui, mais c'est, tu sais, quand tu as mis à t'endurer en famille, puis là, t'es en musique, là.
3: Puis là, tu t'es en tournée 24 heures par jour, 12 mois par année. John Fogerty, Tom Fogerty pour CCR. Du côté des Kings, il y a Ray Davis et Dave Davis. La version originale de You Really Got Me, c'est eux, c'est pas Van Halen.
2: Oui, c'est vrai.
3: Chez les Allman Brothers, ben là, ça le dit. Allman Brothers, deux frères, Dwayne et Greg Allman. Dans le groupe 30 Seconds to Mars, Jared Leto et son frère Shannon. Et maintenant, qui dit mieux que deux frères ou deux sœurs dans un groupe? In Excess, trois frères. Andrew Farris, John Farris, Tim Farris. In Excess, les lettres INXS, ça veut dire in excess, c'est-à-dire dans les excès.
2: Dans les excès,
3: dans les excès. Un groupe incontournable de la musique australienne avec Midnight Oil et AC/DC. Les Beach Boys, trois frères aussi.
2: Oui.
3: Longtemps en chicane, la même affaire pour des droits de suite, des droits d'auteur.
2: C'était la chicane à l'époque, ça.
3: Brian, Dennis et Carl Wilson, groupe de la Californie, qui se forme en 1961. Hanson, ben ça c'est plus pop.
2: Ben les frères Hanson, rappelez-vous.
3: Un grand succès, M-Bop. Immense succès cependant, vraiment un One Hit Wonder. Il y avait Taylor, Isaac et Zach Hanson. Les Bee Gees,
2: frères.
3: Robin Gibb, Barry Gibb, Morris Gibb. Les Jonas Brothers, ben là le nom dit encore.
2: Aussi.
3: Joey, Nick et Kevin. Et qui dit mieux que trois frères dans un groupe? Le groupe Devo.
2: Ah,
3: groupe alternatif, un petit peu style en jean de protéine des années 80. Très provocant comme look. deux duos de deux frères. Et dans King's Orleans, c'est encore mieux. Trois frères, Caleb, Nathan et Jared, et un cousin, Matthew, et les quatre ont le nom de famille Followell. Qui dit mieux? On conclut avec les Jackson 5.
2: Ben oui, il était cinq.
3: Tito, Jackie, German, Marlin et Michael Jackson. Donc, il y en a encore beaucoup d'autres. J'ai été chercher un petit peu ce qui est proche du grand bazou.
2: Ben exactement.
3: Il y a encore beaucoup, beaucoup d'autres formations avec.
2: Hey, c'est le fun, ça. Ben, on a fait une belle tournée en parlant de ça et ça reste dans la famille. Richard est parlant de famille. On a une grande famille à chaque jour à le midi, entre midi et 13h pour les grands bazous. Puis ça va se poursuivre demain, bien sûr.
3: Merci, mon frère.
2: Hey, merci, bye.

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1: Pour le box-office québécois, on a en cinquième place, on peut même reculer un petit peu, sixième place, histoire de jouer 5. Quand même, depuis 8 semaines, toujours au numéro 6 du box-office, c'est stable cette semaine avec 88 000 $ amassés. Un peu plus de dollars amassés auprès des 89 000 $ pour Les Mignons et Les Monstres en cinquième place. 114 000 $ amassés pour Rédemption, qui est toujours stable aussi en quatrième position. C'est stable pour 125 Rue des Malaises. Et c'est 165 000 $ amassés. On a dépassé les 2,3 millions de dollars au Québec depuis sa sortie. Le film L'Odyssée, avec ses 557 000 $ demeure stable en deuxième place et stable également en première position. Vous direz qu'il n'y a pas trop de surprises. Avec plus de 8 millions de dollars ramassés au Québec, Spider-Man est toujours au numéro 1 avec un jour nouveau.
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2: Bonjour, ici Michel Scarpino. Voici le bilan de l'actualité. Le député Bernard Généreux a demandé une intervention urgente du gouvernement fédéral pour protéger les entreprises de la région face à la menace imminente de l'entrée en vigueur de la surtaxe douanière américaine le 19 août. Plusieurs entreprises importantes de la circonscription font face à une incertitude majeure et le député estime que les tarifs qui seront facturés sur une importante portion de leur production destinée aux États-Unis pourraient compromettre sérieusement leur compétitivité et la viabilité de leurs activités d'exportation. Il a réclamé une intervention diplomatique urgente auprès des autorités américaines pour obtenir un moratoire, des exclusions ou des exemptions sectorielles avant l'entrée en vigueur des tarifs. M. Généreux a aussi demandé des mesures de soutien financier temporaire pour les entreprises manufacturières canadiennes et la désignation immédiate d'un interlocuteur gouvernemental responsable. La deuxième partie des audiences publiques portant sur le projet de construction du parc éolien Poénégamouk-Picard-Saint-Antonin-Wallastokouk 2 va se poursuivre à partir de ce soir. La commission d'enquête siégera à l'hôtel Lévesque de Rivière-du-Loup ce soir à 19h et demain mercredi à 13h30. Elle entendra les opinions et suggestions des participants. Plusieurs personnes et organismes sont déjà inscrits pour présenter un moratoire ou une opinion verbale. Le Bureau d'audience publique en environnement a mentionné qu'un registre sera également ouvert durant les séances pour des interventions spontanées. Et puis, à l'aube du déclenchement de la campagne électorale, près d'un électeur québécois sur deux n'a pas encore fait son choix de manière définitive en vue des élections du 5 octobre, selon un nouveau sondage Léger TVA. Lors de ce coup de sonde, 49% des répondants ont confirmé que leur choix de vote n'est pas définitif et qu'il est donc possible qu'ils votent pour un autre parti une fois dans l'isoloir. Ça complète vos actualités. 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
3: C'est une note de football dans la NFL parce que vous savez que demain, ça débute pour les matchs en concours. Ben oui, déjà dans la NFL, c'est pas vous dire, c'est des matchs en concours quand même. Alors que Kyler Murray aurait gagné la bataille de poste de quart partant des Vikings du Minnesota, selon Adam Schefter de ESPN. L'entraîneur-chef Kevin O'Connell aurait choisi le nouveau venu de 29 ans pour prendre la place derrière le centre plutôt que son jeune carrière, J.J. McCarthy. Donc, à suivre, bien évidemment. On va en reparler de football en temps et lieu. Au tennis, en soirée, l'Américain et champion en titre, Ben Shelton, va croiser le fer avec le Tchèque, Jakub Mencik. Et l'Américain, Leonard Tien, va jouer contre l'Espagnol, Daniel Merida, du côté de Montréal pour l'Omnium Banque Nationale. Et au baseball, ben, les Blue Jays de Toronto, bonhomme à l'an, se retrouvent seulement à 3 matchs maintenant d'une place parmi les équipes repêchées pour peut-être participer aux séries de fin de saison avec la victoire de 2-1 sur les Red Sox de Boston. Et la série se poursuit au cours des prochaines heures ce soir. Donc, pour le secteur Rimouski, parlant de ce soir, c'est un faible 40% de risque d'averse, risque d'orage minimum à 13 degrés pour le secteur du côté de ce soir et cette nuit. 30% également les risques d'averse, minimum à 13 degrés pour secteur Matani. Cette île Port-Cartier, ce soir, on a là aussi un 30% de risque d'averse, minimum à 14 degrés. Finalement, où on a le plus de risque d'averse, c'est à 60%, c'est à Desjardins, Témiscouata, avec un minimum à 13 degrés et là aussi, risque d'orage.

0: Troisième et dernière heure du trafic pour notre portion du mardi. Bon retour à la maison. Prudence. Jusqu'à maintenant, ça s'est bien passé sur les routes de l'Est du Québec. Donc, ça devrait, et on l'espère que ça va continuer ainsi pour les prochaines heures à part ça. Donc, des fois, prendre son temps, là, ça peut éviter bien des problèmes à part ça. Alors qu'on a pour vous autres tantôt, musique avec l'intelligence artificielle, en tout cas, on a Spotify qui est en train de nous donner peut-être des items pour nous retrouver à travers tout ça. On va pouvoir en rejaser un peu plus tard tantôt. Et une chanteuse qui a été, que vous avez certainement connu, vous avez vraiment connu ses chansons, surtout si vous avez des enfants d'un certain âge, qui a remporté un prix de Juste pour rire. On pourra y revenir un peu plus tard tantôt. Meilleur moment des 100 000 matins avec mon ami Mathieu Guimond. Aussi, on a les activités, bien sûr, à surveiller dans l'Est du Québec. Et bien d'autres choses à vous proposer dans le trafic avec notre tradition à cette heure-ci. C'est la toune qui punch que je vous dévoile.
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0: Chanson extraite de leur tout premier album en carrière, Hot Fuzz de 2004. Et la chanson a connu un immense succès. D'ailleurs, le vidéo aussi a fait un immense succès. On avait, tourné tout ça dans l'esprit un peu de Moulin Rouge, le film qui avait été lancé en 2001. Donc, c'est la chanson qu'on vous propose pour la toune qui punch avec The Killers et Mr. Brightside sur Haut dans l'Est du Québec en vous souhaitant un bon retour à la maison.
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Yeah, yeah. Les fans d'Occupation Double, ben la grande première d'Occupation Double Panama est prévue le dimanche 6 septembre. Les fans pourront entrer dans les coulisses avec de l'aventure de Occupation Double. Les préparatifs sur Crave le 30 août prochain. On a d'ailleurs dévoilé les premiers participants masculins pour cette cuvée d'Occupation Double Panama. Ce sera à suivre avec Greenwood, oui, en musique, avant qu'il soit trop tard.

Celle qui a été longtemps la reine de la musique pour les enfants au Québec, hein? Vous avez peut-être nommé Carmen Campagne, mais plus récemment, là. Annie Brocoli, ben oui, qui a été récompensée dans le Festival d'humour. Peut-être inattendu, mais l'artiste derrière Germaine la Grenouille végétarienne a décroché le prix coup de cœur pour son spectacle nostalgique Carte blanche Génération Brocoli, qui était présenté à Québec à la fin du mois de juillet dernier. Elle a été honorée, tout comme le prix d'humoriste de l'année, par les autres lauréats de Juste pour rire 2026 pour Adib Al-Khalidé, le prix Humour du monde à Elodie Pou, le prix Humour du monde Révélation Jesse, le prix Révélation à Christophe Dupéré, et on a le François Morancy, Simon Delisle et Michel.

0: Sigouin qui ont été récompensés à titre d'auteur et le prix Sainte-Ouverte à Laurie Perrault. Donc, plusieurs personnes qui ont été honorées. Donc, ben oui, notre Annie Brocoli nationale. Et détails de météo dans quelques instants et un petit air new country à vous proposer.
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2: Il y a des risques d'averse à 60% pour ce soir, cette nuit. Risque d'orage, nappe de brouillard, minimum à 13 degrés. Demain, on diminue les risques d'averse. C'est quand même la bonne nouvelle. On tente les nappes de brouillard en matinée. Alternance des nuages, 30% de risque d'averse. Les risques d'un orage en après-midi, quand même encore instable. Hein? Évidemment, avec le maximum à 23. Humidex à 26 pour demain. Et jeudi jusqu'à maintenant, ben, on retrouve les nuages et un 60% de risque d'averse. Maximum à 21 degrés. Et Chabosy sur le 95.5 en musique.
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Activité dans l'Est du Québec. Et on débute par dégeler au Témiscouata. Grosse fin de semaine à venir avec le Salon Canin, donc le grand festival canin de dégelé qui propose des éleveurs de chiens, des compétitions canines, la musique, des kiosques, food truck et surtout du plaisir pour toute la famille. Donc, c'est à surveiller de ce côté-là. Et on a aussi la troisième édition du Festival du bûcheron de l'eau renversée à les 14, 15 et 16 août à surveiller. Secteur matinée, spectacle du Cirque Victor et les Roses à l'Agora Cogeco demain soir. Spectacle présenté à 19h au Parc des Îles et c'est gratuit pour y assister. Et on a aussi M Digital, Festival de musique électronique et d'art numérique qui est à surveiller à compter du 13 août jusqu'au 15 août. En bord de mer, c'est assez spécial comme ambiance. Donc avec le centre de le centre d'art, le bar à choix, oui, le mdgtl.ca pour vous procurer des billets pour cet événement majeur. Il n'y a pas de balmol là, ce soir dans le secteur de la Matanie avec toute la pluie tombée, je comprends donc. À vous dire qu'on a à Sept-Îles. À surveiller ce soir, Benny Jones, 19h, sur la promenade du Petit Quai de la Rivière au Rocher. Et on a aussi l'édition 2026, plus savoureuse que jamais, avec le Festival de la Côte-Nord qui accueille le Rib Fest du 14 au 16 août au Parc du Vieux-Quai. Il y a plusieurs microbrasseries sur le site, distilleries, restaurants, kiosques, pour combler les envies et du gros fun en perspective. Puis il y a une portion musicale qui est accolée à tout ça, à part de ça. Du côté de Rimouski et du Vic particulièrement, on a la femme ordinaire qui donc se poursuit. La femme ordinaire chevauchant un orignal, pièce de théâtre qui est en présentation jusqu'au 15 août au Théâtre du Vic. Donc, manquez pas ça. Et ce soir, le conte sur la plage avec Olivier Garraud dans le cadre de la programmation estivale de la ville de Rimouski. C'est à 19h à la plage du Rocher Blanc. Donc, manquez pas ces activités que l'on vous propose. Collaboration de O et Kid Rock. Son souvenir, All Summer Long.

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1: La plateforme Spotify qui a décidé d'aller de l'avant dès le mois de septembre prochain, donc ça s'en vient, pour donc une nouvelle identification, si on veut, là, pour une nouvelle badge à AI Persona qui va permettre d'identifier clairement les créateurs de contenu générés par l'intelligence artificielle et non des personnes réelles. Donc, on a reçu beaucoup de messages à des gens qui n'avaient pas voir un profil d'artiste qui semblait humain, mais finalement pour donc s'apercevoir que c'était donc quelqu'un d'intelligence artificielle. Mesure qui constitue le dernier effort de transparence de la société suédoise dans la façon dont la musique présente sur sa plateforme est produite, sur fond de préoccupation, bien sûr, de l'industrie musicale concernant le risque que le contenu généré par l'intelligence artificielle submerge les catalogues de diffusion en continu. Donc, on pourra y faire une différence avec les meilleurs moments des 100 000 matins à venir avec mon ami Mathieu.

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0: y a des actions qui doivent être soulignées. Ici, on est fiers de dire bravo champion.
1: Grand champion, grand champion, grand champion, grand champion.
2: Ça, oui, les grands champions qui ont décidé d'essayer de passer des messages ou de faire des jokes en voulant se payer une plaque personnalisée pour leur véhicule. On le sait, c'est possible depuis quelques années de pouvoir faire ça à la Société d'assurance automobile du Québec. Puis je vous pose la question, mettons là, je vous donne le budget, vous avez 300$ là, puis vous pouvez mettre sur votre char n'importe quelle plaque personnalisée, vous mettez quoi dans l'Est du Québec? C'est un surnom, une joke de gars, votre nom de famille, ou encore quelque chose que vous pensez que ça va être tellement drôle que vous êtes certain que vous allez faire rire les autres sur la route. Ben, la Société d'assurance automobile du Québec a peut-être pas le même sens de l'humour que vous autres. Et cette année, il y a plus de 110 demandes de plaques personnalisées qui ont été refusées. Il y en a certaines, honnêtement, là, je comprends pas comment ça se fait que quelqu'un a dit « Hey, je vais proposer ça, ça va passer, c'est sûr. Ils vont trouver ça drôle à la sac. » Non, non. Première catégorie, les gars qui veulent que leur plaque dise clairement « Hey, j'ai 400 forces de moteur, puis je vais les utiliser. Des références à la vitesse, au drift, aux courses. » Le problème, c'est que la SAC est pas très très chaude à l'idée de mettre ça sur un char pour encourager les gens à venir courser avec eux autres. Puis là, je vous donnerai pas nécessairement d'exemple précis parce que c'est des choses qui sont très visuelles, puis on est à radio, donc simplement généraliser les catégories qui ont été refusées. Donc, tout ce qui concerne je suis un amateur de vitesse au volant, c'est sûr, c'est refusé par la Société d'assurance automobile du Québec. Ah, tiens, j'ai même le petit buzzer qui va avec ça, là. Voilà, refusé. Une petite plaque pour mon petit plaisir, catégorie alcool, drogue ou autre référence du genre, ça aussi, c'est refusé. La Société d'assurance automobile du Québec refuse systématiquement toute plaque qui fait référence à boire de l'alcool, prendre de la drogue ou des activités criminelles. Donc, ça, on oublie ça du côté de la SAC. Les plaques adultes également, les trucs qui font en sorte que quand tu regardes la plaque, c'est du double sens, des références à connotation sexuelle. Tu dis « Ah, ça va faire rire les gens de voir ça sur la route. » La Société d'assurance automobile du Québec, refusé. Ouais, les jokes de gars, ça aussi, refusé. Vous pensiez être subtil, le genre de remarque que tu envoies à 9h le matin à SAC. Quand ils ouvrent le bureau, ils vont regarder ta demande, puis à 9h02, c'est clair qu'ils vont l'avoir déjà refusé. Donc, ça, on oublie ça. Les plaques pour envoyer promener le monde aussi, pour envoyer promener la police aussi, ça aussi, c'est refusé. T'sais, comment tu penses que ça va être accepté? Quelque chose comme ça. Moi, c'est ça qui me dépasse. Puis tu sais, le pire, c'est que ça coûte cher, une plaque personnalisée, là, tu sais. C'est en 2026, c'est $294 à l'acquisition pour la faire faire, ta plaque personnalisée. Puis après ça, à chaque année, tu payes plus cher pour garder ta plaque, en plus de tes frais d'immatriculation si tu prends une plaque qu'on va te donner comme ça au hasard à la SAC ou encore chez un concessionnaire automobile quand il va t'installer la plaque. T'sais, tu remplis la demande, ils vont l'analyser, puis finalement, tu te la fais refuser. T'sais, on va se le dire, là. Avant d'investir ce montant-là, assure-toi donc d'y aller avec quelque chose que t'as plus de chances que ce soit accepté. Puis là, je vous pose la question ce matin. Si vous pouviez avoir n'importe quelle plaque personnalisée sur votre char, là, qu'est-ce que vous metteriez sur cette plaque-là? Surnom, une joke, une référence à votre job, quelque chose qui fait allusion à votre femme, mais là, attention, hein, ça garantit pas que ça va passer. Ou encore, c'est quoi la plaque la plus drôle que vous avez vue, qui a été acceptée par la SAC, puis vous avez vu ça sur la route, puis ça vous a fait réagir. Je suis curieux de vous lire et de vous entendre là-dessus, partout dans l'Est du Québec, puis tu sais, on le sait, là, c'est grand nos régions, on envoie des chars passer sur nos routes, alors 418-724-9870, plaque personnalisée. Qu'est-ce que vous metteriez? Puis les plus drôles que vous avez vus, on vous pose la question ce matin dans vos 100 000 matins.
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0: Je ne manquerai pas en solo cette semaine avec les vacances de Stéphanie. C'est Mathieu à qui lui propose les 100 000 matins. Alors que on vous demande, comme question d'ailleurs, on mange où les meilleures frites? Ah, c'est la journée nationale des frites juliennes. Et donc, vous allez pouvoir nommer sûrement des endroits de prédilection où vous mangez les meilleures frites. Vous pouvez déjà le faire sur les différentes plateformes de haut. À la Connect la Game, il y a des suggestions de lecture sur des sportifs québécois parce que demain, je vous le rappelle, c'est la journée nationale J'achète un livre québécois en ce 12 ou demain. Il y a Jeu pif ta question et le quiz judo, le plus gros mensonge de l'année. Alors, avec tout ça, je serai aussi des vôtres demain à compter de midi jusqu'à 13h pour les grands bazous avec mon collègue Richard Zintirois et bien évidemment à 14h55 pour une autre édition de votre émission du trafic avec les hits en profil au cours des prochains instants. Et ça me permet de vous souhaiter la plus belle des soirées, un bon souper à venir. Et à demain, les amis, c'est le macaron, vous dit bye-bye.
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4: Ici Michel Scarpino, voici le bilan de l'actualité. Tout d'abord, un motocycliste de 18 ans a été arrêté ce lundi matin par la Sûreté du Québec pour un grand excès de vitesse sur la route de la Montagne à Notre-Dame-du-Portage. Il a été intercepté à 179 km/h dans une zone de 80. Le jeune homme de Saint-André-de-Kamouraska a reçu un constat d'infraction de 1 843 $ en plus de 18 points d'inaptitude. Son permis de conduire a été suspendu pour 7 jours. Il a aussi reçu un autre constat de 383 $ car son silencieux était non conforme. Et puis la Fédération québécoise des chasseurs et pêcheurs lance une formation en ligne sur l'éviscération des gros gibiers pour aider les chasseurs à préserver leur récolte dans une réalité où les automnes sont plus chauds. Elle propose des tutoriels sur les trois principaux gibiers chassés au Québec, soit l'orignal, le cerf de Virginie ainsi que l'ours noir. La formation, d'une durée de 90 minutes et pouvant être réalisée en fonction du rythme de chacun, a été développée à la suite de rencontres avec la communauté. C'est ce qui complète le bilan de l'actualité Arsenal Média. On vous souhaite une bonne fin de journée avec nous. 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
4: Bon mardi soir, bienvenue dans les hits. Mon nom est Chuck et je suis là dans la prochaine heure avec les numéros 1 des 30 dernières années. Ça va être tout un show avec Back in the Saddle de Luke Combs qui s'en vient. And for the weekend, Coldplay, ce sera là. Et du Pearl Jam, c'est en réserve. Peut-être commencer ça avec Californication. C'est des Red Hot Chili Peppers à haut.

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1: Avenir Thunder de Imagine Dragons et Dracula de Tame Impala, c'est en réserve le temps de retourner en 2012 avec Philip Phillips. C'est Home dans les hits sur le meilleur de la musique. Oh.

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1: À venir dans les hits, l'excellent Teddy Swims et The Door. Et on aura aussi la chanson qui a été la chanson numéro 1, non seulement lors de son année de sortie en 2001, Tune qui fête son 25e anniversaire cette année. C'est la chanson qui a le plus joué à la radio américaine pendant la décennie 2000 jusqu'à 2010. C'est la tune la plus jouée de la décennie 2000 qui s'en vient. Et c'est un groupe canadien qui a réussi l'exploit. Ah ouais, on peut se vanter de ça. Nickelback, Are You Remind Me, c'est là dans les prochaines minutes.
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Amir, la belle collaboration de Hozier et Mumford & Sons pour Robert Bedman. Et on aura aussi Closing Time, un classique des années 90 de Semisonic. Comme promis, c'est Ben Attili Swims et The Doors sur le meilleur de la musique à haut.

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1: C'est tout pour les hits. On se retrouve demain 18h pour l'édition du mercredi. D'ici là, pour bien commencer ta journée, c'est les 100 000 matins à partir de 6h. Mon nom est Chuck. Je te souhaite un très beau mardi soir. Goodbye!
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2: Ici Michel Scarpino, voici le bilan de l'actualité. Tout d'abord, un motocycliste de 18 ans a été arrêté ce lundi matin par la Sûreté du Québec pour un grand excès de vitesse sur la route de la Montagne à Notre-Dame-du-Portage. Il a été intercepté à 179 km/h dans une zone de 80. Le jeune homme de Saint-André de Kamouraska a reçu un constat d'infraction de 1 843 $ en plus de 18 points d'inaptitude. Son permis de conduire a été suspendu pour 7 jours. Il a aussi reçu un autre constat de 383 $ car son silencieux était non conforme. Et puis la Fédération québécoise des chasseurs et pêcheurs lance une formation en ligne sur l'éviscération des gros gibiers pour aider les chasseurs à préserver leur récolte dans une réalité où les automnes sont plus chauds. Elle propose des tutoriels sur les trois principaux gibiers chassés au Québec, soit l'orignal, le cerf de Virginie, ainsi que l'ours noir. La formation, d'une durée de 90 minutes et pouvant être réalisée en fonction du rythme de chacun, a été développée à la suite de rencontres avec la communauté. C'est ce qui complète le bilan de l'actualité Arsenal Média. On vous souhaite une bonne fin de journée avec nous. 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

Dégelé, je vous souhaite une excellente soirée, toujours au meilleur de la musique sur les ondes du 95.5. Puis je vous rappelle qu'on a un méchant beau film québécois présentement au cinéma de Dégelé. Il reste seulement 3 représentations, incluant aujourd'hui. Allez voir ça. C'est le 125 rue des Malaises qui est au cinéma avec, pour de vrai, une méchante programmation, un méchant line-up. Je sais pas si vous avez regardé qui joue dans ce film-là, mais ça a pas de bon sens. Et c'est à partir de 19h demain et après-demain aussi. Donc, si jamais ça vous tente de contacter des amis de la famille, vos enfants, vos grands-parents, peu importe, c'est le temps de le faire maintenant. Restez là, au meilleur de la musique sur les ondes du 95.5.

Vous êtes toujours à l'écoute du 95.5, le meilleur de la musique haut ici, directement à Desjely. Tommy Coderre qui vous parle jusqu'à minuit. Je vous rappelle que dans les 100 000 matins, demain, aujourd'hui, tout le temps, il y a de la méchante bonne musique. Puis entre autres, il n'y a pas juste ça. Hein, aujourd'hui, François qui nous a présenté une entrevue avec l'agricultrice Jessie Rioux de la ferme Plein Soleil de Saint-Clément. Jessie qui nous parle de son amour pour le métier, les réalités aussi du domaine, les défis, la relève et tout ça. Si jamais vous avez manqué cette entrevue-là ce matin, tout ça, ça se retrouve en rattrapage sur le haut95.5.ca.

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3: Ici Michel Scarpino, le député Bernard Généreux a demandé une intervention urgente du gouvernement fédéral pour protéger les entreprises de la région face à la menace imminente de l'entrée en vigueur de la surtaxe douanière américaine le 19 août. Il réclame une intervention diplomatique urgente auprès des autorités américaines pour obtenir un moratoire, des exclusions ou des exemptions sectorielles avant l'entrée en vigueur des tarifs. Il a aussi demandé des mesures de soutien financier temporaire pour les entreprises manufacturières canadiennes et la désignation immédiate d'un interlocuteur gouvernemental responsable. La deuxième partie des audiences publiques portant sur le projet de construction du parc éolien Poénégamouk-Picard-Saint-Antonin-Wallastokouk 2 se poursuit aujourd'hui et demain. La commission d'enquête siégera à l'hôtel Lévesque de Rivière-du-Loup demain à 13h30. Plusieurs personnes et organismes sont inscrits pour présenter un mémoire ou encore une opinion verbale. Et le BAP a également mentionné qu'un registre sera aussi ouvert durant les séances pour des interventions spontanées. C'était vos actualités Arsenal Média. On vous souhaite une bonne soirée avec nous. 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